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Et c'est le 22 mai de 11h30 à 14h à la salle à manger de la résidence des bâtisseurs. 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Et si vous voulez en savoir plus, si vous voulez dire que vous allez être présent parce que c'est le dernier moment que vous avez là, pour pouvoir le dire, ben, rendez-vous sur la page Facebook de la résidence des bâtisseurs La Tuque et l'événement va apparaître. Vous allez pouvoir vous inscrire. Merci d'être à l'écoute en ce mardi soir. C'est un plaisir de

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2: 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La Haute-Mauricie vit une prolifération de chats errants sur son territoire. La propriétaire de l'entreprise au cœur d'Artio, Vicky Labrec, confirme avoir dû relocaliser une soixantaine de chats dans d'autres organismes au Québec. Parallèlement à cette surabondance de chats, on note des cas de leucémie féline sur le territoire. Le virus ne se transmet pas à l'humain ni aux chiens. Il progresse lentement, mais est très contagieux entre les chats. Ville de la Tuque effectue jusqu'au 30 mai une opération d'inspection des conduites d'égouts et d'aqueducs dans une quarantaine de rues du secteur urbain. L'opération serait effectuée par des équipes d'une entreprise spécialisée. La prudence est requise, surtout que les équipes seront parfois localisées au milieu de la chaussée avec leurs véhicules. De la signalisation sera apposée. La hausse des prix de l'essence, principalement attribuable au conflit en Iran, a fait grimper l'inflation à 2,8% en avril, selon Statistique Canada. Les prix de l'essence ont augmenté de 28,6% d'une année à l'autre en avril, alors que le conflit au Moyen-Orient a perturbé les livraisons mondiales de pétrole. Finalement, côté météo à la Tuque, c'est des averses avec un risque d'orage et le minimum est de 17 degrés. Demain, ce sera des averses cessant en matinée, suivies de passages nuageux en après-midi et le maximum attendu sera de 11 degrés.

En ce mardi 19 mai, c'est toujours un plaisir de vous accompagner à la TUC. Mon nom est Danaé Thériault et on est ensemble jusqu'à minuit. Et je vous accompagne ce soir avec des bonnes nouvelles parce que le gouvernement du Québec a versé 543 000 $ pour assurer le fonctionnement de deux organismes communautaires de la TUC. Et si vous voulez connaître de quel organisme il est question, ben rendez-vous sur monlatuc.com pour lire la

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C'est un plaisir de vous accompagner dans votre soirée. Mon nom est Danaë Thériault et on est ensemble avec des bons hits tout au long de la soirée jusqu'à minuit au 97.1.

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2: Voici vos nouvelles, Arsenal Média. La Haute-Mauricie vit une prolifération de chats errants sur son territoire. La propriétaire de l'entreprise au cœur d'Artio, Vicky Labrec, confirme avoir dû relocaliser une soixantaine de chats dans d'autres organismes au Québec. Parallèlement à cette surabondance de chats, on note des cas de leucémie féline sur le territoire. Le virus ne se transmet pas à l'humain ni aux chiens. Il progresse lentement, mais est très contagieux entre les chats. Ville de Latuque effectue jusqu'au 30 mai une opération d'inspection des conduites d'égouts et d'aqueducs dans une quarantaine de rues du secteur urbain. L'opération serait effectuée par des équipes d'une entreprise spécialisée. La prudence est requise, surtout que les équipes seront parfois localisées au milieu de la chaussée avec leurs véhicules. De la signalisation sera apposée. La hausse des prix de l'essence, principalement attribuable au conflit en Iran, a fait grimper l'inflation à 2,8% en avril, selon Statistique Canada. Les prix de l'essence ont augmenté de 28,6% d'une année à l'autre en avril, alors que le conflit au Moyen-Orient a perturbé les livraisons mondiales de pétrole. Finalement, côté météo à Latuque, c'est des averses avec un risque d'orage et le minimum est de 17 degrés. Demain, ce sera des averses cessant en matinée, suivies de passages nuageux en après-midi et le maximum attendu sera de 11 degrés.

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3: Voici vos nouvelles, Arsenal Média. La Haute-Mauricie vit une prolifération de chats errants sur son territoire. La propriétaire de l'entreprise au cœur d'Artio, Vicky Labrec, confirme avoir dû relocaliser une soixantaine de chats dans d'autres organismes au Québec. Parallèlement à cette surabondance de chats, on note des cas de leucémie féline sur le territoire. Le virus ne se transmet pas à l'humain ni aux chiens. Il progresse lentement, mais est très contagieux entre les chats. Ville de Latuque effectue jusqu'au 30 mai une opération d'inspection des conduites d'égout et d'aqueduc dans une quarantaine de rues du secteur urbain. L'opération serait effectuée par des équipes d'une entreprise spécialisée. La prudence est requise, surtout que les équipes seront parfois localisées au milieu de la chaussée avec leurs véhicules. De la signalisation sera apposée. La hausse des prix de l'essence, principalement attribuable au conflit en Iran, a fait grimper l'inflation à 2,8 % en avril, selon Statistique Canada. Les prix de l'essence ont augmenté de 28,6 % d'une année à l'autre en avril, alors que le conflit au Moyen-Orient a perturbé les livraisons mondiales de pétrole. Finalement, côté météo à Latuque, c'est des averses avec un risque d'orage et le minimum est de 17 degrés. Demain, ce sera des averses cessant en matinée, suivies de passages nuageux en après-midi, et le maximum attendu sera de 11 degrés.

En ce mardi 19 mai, c'est toujours un plaisir de vous accompagner à la TUC. Mon nom est Danaé Thériault et on est ensemble jusqu'à minuit. Et je vous accompagne ce soir avec des bonnes nouvelles parce que le gouvernement du Québec a versé 543 000 $ pour assurer le fonctionnement de deux organismes communautaires de la TUC. Et si vous voulez connaître de quel organisme il est question, ben rendez-vous sur monlatuc.com.

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C'est un plaisir de vous accompagner dans votre soirée. Mon nom est Danaë Thériau et on est ensemble avec des bons hits tout au long de la soirée jusqu'à minuit au 97.1.

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2: Voici vos nouvelles, Arsenal Média. La Haute-Mauricie vit une prolifération de chats errants sur son territoire. La propriétaire de l'entreprise au cœur d'Artio, Vicky Labrec, confirme avoir dû relocaliser une soixantaine de chats dans d'autres organismes au Québec. Parallèlement à cette surabondance de chats, on note des cas de leucémie féline sur le territoire. Le virus ne se transmet pas à l'humain ni aux chiens. Il progresse lentement, mais est très contagieux entre les chats. Ville de Latuc effectue jusqu'au 30 mai une opération d'inspection des conduites d'égouts et d'aqueducs dans une quarantaine de rues du secteur urbain. L'opération serait effectuée par des équipes d'une entreprise spécialisée. La prudence est requise, surtout que les équipes seront parfois localisées au milieu de la chaussée avec leurs véhicules. De la signalisation sera apposée. La hausse des prix de l'essence, principalement attribuable au conflit en Iran, a fait grimper l'inflation à 2,8 % en avril, selon Statistique Canada. Les prix de l'essence ont augmenté de 28,6 % d'une année à l'autre en avril, alors que le conflit au Moyen-Orient a perturbé les livraisons mondiales de pétrole. Finalement, côté météo à Latuc, c'est des averses avec un risque d'orage et le minimum est de 17 degrés. Demain, ce sera des averses cessant en matinée, suivies de passages nuageux en après-midi, et le maximum attendu sera de 11 degrés.

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0: Salut, bienvenue dans vos 100 000 matins, édition du 20 mai, semaine de Grand Prix à Montréal.
1: Oui, monsieur.
0: Semaine de Grand Prix du Canada au Québec, semaine de hockey pour le Canadien de Montréal. Bref, ça brosse.
1: Ça brosse pas mal.
0: Ça brosse.
1: Beaucoup d'actualités sportives.
0: Oui, beaucoup d'actualités. Oui, c'est vrai, c'est vrai. C'est pas... Dans l'actualité, mettons que vous voulez passer une mauvaise nouvelle, là, c'est pas mal cette semaine que ça se passe.
1: Ouais.
0: En contrepartie, si vous voulez lancer un nouveau spectacle de théâtre, vous peut-être mieux attendre. C'est ça comme ça. Quoi que c'est pas le même public. Ouais.
1: Ou jouer une finale de hockey féminin. Un des deux.
0: Non, mais ça tombe bien, il y a un match ce soir, puis le Canadien joue pas. Là. C'est la bonne nouvelle.
1: Ça, c'est une très bonne nouvelle.
0: Ouais, puis honnêtement, bravo à la PWHL. Pis ça, on en parlait hier. Là, j'en ai parlé à BBM aussi hier. Il y a le Canadien, puis rien d'autre. Présentement, même le Grand Prix vend moins de billets à cause du Canadien.
1: Certain que oui.
0: Parce que les gens ne savaient pas, il restait des billets à vendre, évidemment, c'est vendu pas mal d'avance, le Grand Prix, mais là, c'est avant dans le calendrier, c'est cette semaine au lieu de la deuxième de juin, parce que Monaco arrive après, parce que puis on a voulu changer le calendrier de la façon que c'est fait pour pas traverser les océans cinq fois dans le calendrier de la F1, parce que ça me dit que c'était complètement stupide. Là.
1: Ouais, mais ça coûte cher, puis on...
0: T'allais en Asie, tu revenais à Montréal, tu en allais à Miami, tu revenais à Monaco,
1: Je sais que la F1 a pris des engagements aussi environnementaux, là, dans le sens de... être moins un peu... réduire l'empreinte.
0: Ouais, on travaillait ces moteurs un peu, ces affaires-là, puis l'empreinte écologique qu'ils vont laisser en se promenant d'un continent à l'autre. Mais présentement, là, c'est le Canadien et rien d'autre. Ça n'a pas rapport avec les autres affaires. C'est juste que le Canadien est tellement fort, c'est tellement ancré en nous.
1: Ça n'enlève rien à la qualité du spectacle, la finale des filles, à la forme. Mais
0: ça n'a rien à voir.
1: Rien pantoute. C'est juste que c'est ça. Le raz-de-marée est trop gros.
0: Oui, le raz-de-marée est trop gros, puis on est en troisième ronde. C'est pas comme si le Canadien commençait ses séries.
1: Ouais, ouais.
0: Mais en tout cas, ça va être bien intéressant de suivre tout ça aujourd'hui. On va s'en parler. Vanessa Boulet va venir faire un tour tantôt pour sa chronique hebdomadaire. Ben, bien de l'avoir avec nous autres comme chaque mercredi. On va parler à Marc Bouchard aujourd'hui, Gotchard.
1: Ouais.
0: On est en congé lundi, puis là, je suis allé de rater les chroniques de voix. Parce que les ferries tombent tout le temps les lundis, tout le temps à Marc qui revole.
1: OK.
0: Moi, j'aime ça parler de char.
1: Ouais.
0: Je vais faire une chronique mercredi. Tu vois, tu peux te faire ça, mon cher.
1: Ah bon,
0: ça,
1: voilà.
0: Après, Marc Bouchard va être avec nous autres ce matin à 8h10. Et puis, il faut que je vous raconte de quoi. Et vous, déjà, dans un magasin, mettons, fait la file longtemps pour avoir de quoi? Tu sais, un item qui sortait. Non, hein?
1: Pas patient.
0: Pas monsieur Côté, là.
1: Ça fait longtemps que je suis pas patient.
0: Mais il s'est passé quoi à Montréal et un peu partout dans le monde pour un item qui sortait? Je peux comprendre, mettons, les collectionneurs et les gens qui trippent, mais de là à aller se battre d'un magasin pour avoir de quoi...
1: Encore moins.
0: Tu sais, maintenant, le Boxing Day, se battre pour un tapis à 50% de rabais, je fais comme, ça va, les tatas, là. Mais là, c'est une item de collection qui est sortie en quelques heures à Montréal, puis ça a mal fini. Je vais vous raconter ça tantôt. Quand vous allez savoir c'est quoi, vous allez faire, oh, come on. Pour vrai, là.
1: Sûrement.
0: Ouais. Mais on en parlait, c'est une grosse semaine pour le Québec, puis là, il commence à faire chaud en temps. Et pas à peu près. Faut que je vous raconte de quoi dans les prochaines. Faut se préparer à la chaleur. Hein. Faut être prêt à la chaleur. Le paradis, quand même, pour lancer vos 100 000 matins. Notre tour de la Coupe Stanley s'en vient également à David Jalbert, la Coupe Stanley 2026. On va voir parler à Patneau, là, qui est impliqué dans la production de la tune. Faut changer la fin.
1: Ça doit être fait, là. Ah, si c'est pas fait, ça va être fait aujourd'hui.
0: Écoutez ça.

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1: Certain summer breeze.
0: Oui, hier, faisait 24 en soirée. Faisait vraiment chaud hier. Les enfants sont arrivés de l'école, de la garderie. Milan voulait absolument se baigner. J'ai dit, OK, on a parti du chauffe-eau, est à 75. Tu vas y aller tout seul.
1: Enlève ta salopette, puis vas-y.
0: Saute dans la piscine, il est vraiment du fun, il s'amuse, je suis content pour eux autres, c'est le fun, ils peuvent se baigner. Papa vient de baigner, no way! En rentrant à 41, en bas de 82, t'oublies ça. Merci, bonsoir. Mais lui, il s'est baigné, on a vraiment eu du fun. On est parti pour le soccer après. Puis on dirait que quand il y a un changement drastique de température, les gens n'adaptent pas leur conduite. Pas leur conduite, mais leur vie. Et au soccer hier, là, mettons quand tu t'en vas au soccer avec des enfants... Là. Apporte-leur de l'eau, apporte-leur des collations, apporte-leur des... Il y a un petit gars, pauvre petit chat, il est arrivé là. Il y avait une genre de combat dans toute son chose de soccer. Sa mère était comme, il y a un petit vent frais. De quoi il y a un vent frais? Il fait genre 23, il a les cheveux collés dans le dos. Ou à peu près, oui ça, fais-y boire de l'eau. Puis l'endroit où on joue au soccer, c'est un terrain, c'est vaste, c'est grand. Je le sais que des associations peuvent pas nécessairement faire ça. Il y a rien. Il n'y a rien. Il n'y a pas de toilette, il n'y a pas d'installation sanitaire, il n'y a pas rien. Fait qu'il faut que tu arrives avec de l'eau, tes affaires à toi, ta chaise de camping, sinon, c'est...
1: Ah oui, il n'y a pas de place pour remplir sa goutte, rien.
0: À rien pendant tout. Mais il y en a une, mais comme à 1,5 km de marche, parce qu'il y a 8 terrains de soccer ou à peu près, là. Fait que si, mettons, t'as plus d'eau, tu sais, il faut que... Fait qu'hier, j'étais arrivé, j'avais comme 2 gourdes pour Milan, une pour moi avec du gin dedans, puis...
1: Ah oui, c'est plate le soccer.
0: Fred, je veux présenter mes excuses à tous ceux qui aiment le soccer ce matin, là, mais je suis pas capable.
1: En cette année de la Coupe du Monde.
0: C'est moi, Milan, il aime ça. Il y a un sourire dans le visage. Des fois qu'il joue, son visage s'illumine. Je suis super content pour lui. Mais quand il passe, il dit, papa, tu regardes pas le match, non.
1: Ouais, t'en aides, mon gars.
0: Ouais, t'en aides. Non. Je viens de compter un but. Parfait. Bravo. Mais c'est... Je comprends pas ce sport-là. C'est juste ça. Puis je sais que c'est ultra populaire. Je le sais. Puis je salue les gens qui jouent à ça. C'est de l'activité physique incroyable. Milan est sorti de là, trempe à la lavette hier. C'est parfait. J'étais vraiment content pour lui. On va y aller toutes les semaines avec un beau sourire. Mais honnêtement... Et en plus, là, je voulais pas le compter, mais je voudrais le compter. C'est pas grave. Si vous vous impliquez dans les sports de vos enfants... Faites attention. Tu sais, comme il envoie un courriel en début d'année, puis il dit bonjour, là, tout ça, l'union de la Nadière, aimerait ça. Moi, des parents bénévoles qui s'impliquent. Moi, je réponds pas. je coach déjà les deux équipes de hockey de mon enfant, c'est assez. Là, le plan pour le soccer, c'est chaise de camping, puis let's go Milan, puis on l'encourage. Hein. C'est vraiment, vraiment ça. Fait qu'il y a une dame qui décide d'aider. Mais elle connaît pas les règlements. Fait qu'à toutes les fois que le ballon sort, mettons, et tout le temps, c'est un kick ou c'est une touche avec les mains? C'est les bleus ou les rouges? Les bleus, pis là, il y a la petite fille de 14 ans que ça y tente visiblement pas d'être là, qui est là, les bleus.
1: À l'arbitre.
0: L'arbitre, mais je sais pas si c'est à l'arbitre ou à coach, je sais pas ce qu'elle fait. Puis la dame en question, qui est rentrée sur le terrain là, pour donner un coup de main, pour aider, elle a décidé que son plus jeune fils, qui est pas inscrit dans le groupe dans lequel on joue, des 6-7 ans, qui vont avoir à peu près 4, il va gauler en attendant parce que personne voulait gauler.
1: Ah, OK.
0: Ouais, fait qu'elle met dans les nets. Puis à un moment donné, il donne le ballon, puis elle dit, vas-y, Jérémy, kick le ballon, Jérémy. Jérémy, il kick pas. Jérémy, ouais. Fait des bulles avec sa bouche, puis c'est pas mal ça. Fait qu'elle dit, c'est beau, maman va le kicker. Après son élan, elle kick pour dégager dans la face d'un petit gars. Pow! Dans la face. Moi puis un autre papa, on est ses lignes de côté, on est comme, mais qu'est-ce qu'elle fait? Puis là, le petit gars, il pleure. Fait que là, elle arrive, elle est mal, elle va porter le petit gars à son papa. Le papa, ce monsieur-là a fait preuve d'une patience incroyable. Ah, c'est pas grave, ça arrive, c'est un accident. Moi, j'étais à côté, ça arrive, c'est un accident. Moi, tu fais ça à mon cœur. Pas dans ma tête, j'étais là, mais qu'est-ce que tu fais là? Qu'est-ce que tu fais? T'es dans le jeans, de un, première des choses, là. Mets-toi des pantalons de sport, quelque chose. Le petit gars, il pleurait. Mais c'est ce gars-là, c'est ça, le gardien de but, il kickait pas. Je me suis dit, je vais en kicker, paf, d'enfant. C'est ça. Fait que c'était une bizarre de soirée, j'avais chaud.
1: Moi, ça a fini avec une petite crème glacée, non?
0: Non!
1: Ah non, même pas. Hein?
0: Non, non.
1: Tu te gardes
0: maison, piscine.
1: Ah, OK.
0: Mais moi, oui, pas les enfants.
1: OK.
0: Il était fatigué à la fin de cette journée. Mais la chaleur fait ça. Les écrases, quand même. Beaucoup fait qu'on vous salue, les soccer dads puis les soccer moms qui sont à l'écoute ce matin. Merci d'être là branché dans vos 100 000 matins. Au Canada, Joey Lazy, tout de suite dans vos 100 000 matins.

0: Les deux printemps de Daniel Bélanger dans vos 100 000 matins. Merci d'être là avec nous autres. Francis Frappier s'amène dans les prochaines. Est-ce que votre maison, ça peut représenter votre retraite? Est-ce que votre propriété, ça peut être la meilleure façon de se dire, Colin, qu'est-ce que je fais avec pour maximiser les revenus de cette maison-là une fois la vente ou une fois le mettons qu'on a la réhypothèque, j'en ai fait assez pour mes vieux jours. Il y en a pour qui? Peut-être que oui. Francis va nous donner des infos là-dessus dans les prochaines. Soyez là, manquez pas ça. Je veux vous parler d'une tendance aussi dans une vingtaine de minutes. Magasinez-vous pas mal en ligne? T'sais, les sites comme, mettons, Shine puis Temu puis ces affaires-là. Là.
1: Des sites de cochonnerie?
0: Ouais, ouais.
1: Non.
0: Non.
1: Non.
0: Monsieur Côté.
1: OK, non. Non, mais...
0: C'est une grosse affaire.
1: Pas que j'aime pas magasiner en ligne, là, c'est pas ça le problème.
0: Non,
1: c'est
0: juste
1: que ça, c'est des sites de cochonnerie, t'achètes de la merde.
0: Les commerces du Québec te remercient, frère.
1: Ben, avec raison, encourageons le local 1, mais 2, ça, c'est d'encourager vraiment. Leur produit, c'est de la merde, c'est reconnu, ça dure pas, c'est de la cochonnerie. Ça fait juste contribuer à en ajouter plus du plastique dans l'océan Pacifique. Drop the mic.
0: Soyez dans une vingtaine de minutes.
1: Prends-moi pas, je suis fragile.
0: Oui, c'est à matin, là. On va la régler, les affaires.
1: Okay. Aïe, aïe, aïe.
0: Tout ça, ça s'en vient, mais dans la bonne humeur.
1: Bien, certainement.
0: Quand on s'en met le matin en haut.
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1: Ici Michel Scarpino, voici vos manchettes. C'est le dimanche 31 mai que sera présentée la marche SP dans la région de la Mauricie. La marche aura lieu à Shawinigan et Trois-Rivières, mais également au parc du lac Saint-Louis-de-la-Tuque. Le départ se fera à 11h et les participants auront l'occasion de marcher durant une heure avant de pique-niquer. Les dons seront recueillis par SP Canada, la région de la Mauricie, jusqu'au 30 juin et l'argent servira à l'amélioration de la qualité de vie des personnes atteintes de la sclérose en plaques et leur entourage. L'activité familiale est gratuite et accessible à tous. En plus de la collecte de fonds, l'objectif est de faire la promotion aux personnes touchées par la maladie de tout le soutien qui les entoure. Le conseil des Atikamekw de Wemontachi a réagi face au procès de Chantal Charest au palais de justice de la Tuque. Au début mai, on sait que celle-ci fait face à des accusations de voies de fait et de séquestration sur des enfants Atikamekw qui fréquentaient sa famille d'accueil dans les années 2000. Le conseil a dénoncé fermement ce genre de situation et a tenu à affirmer sa solidarité envers les personnes touchées, leurs proches et l'ensemble de la communauté. Le conseil a rappelé que des ressources en santé mentale existent pour les membres, en plus du programme fédéral de services à l'enfance et à la famille des Premières Nations. Puis scène nationale, le président français Emmanuel Macron n'a pas donné son soutien pour que Montréal obtienne le siège social de la Banque de la Défense. La première ministre Christine Fréchette a affirmé en mêlée de presse hier que le président français ne s'était pas avancé, pas engagé et qu'elle n'avait pas cherché à ce qu'il donne son appui.

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1: Là-dessus, c'est quand même spécial ce qui se passe ce matin. C'est rare qu'à cette heure-ci, on a déjà atteint notre maximum. On prévoit un maximum à 17 et c'est exactement ce qu'on a au cœur de la ville. Ce matin, c'est des averses dispersées. Ça devrait cesser quelque part en avant-midi, alternant soleil et nuages par la suite. Une fois que le soleil s'installe, par contre, s'installe pour de bon pour les prochains jours, du moins là, pour jeudi, vendredi, même pour samedi. On parle de température un peu à la baisse là pour cet après-midi. Demain, ça reste quand même un petit peu en dessous des normales de saison. À partir de vendredi, c'est beau. 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Bonne journée.
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2: Francis Rappier nous parle investissement dans les prochains, mais avec notre maison. Est-ce que notre maison, notre propriété, notre condo, ça peut représenter assez pour une retraite? C'est quoi les trucs ou les scénarios qu'on peut utiliser justement pour que ça devienne un scénario viable de retraite, notre demeure? On en parle avec Francis Rappier de Finexia. Après Ricardo, voici Scooter Gas. Et restez là parce que dans une vingtaine de minutes, je vais vous parler des stats de consommation sur Shine. Les Québécois sont très, très Shine et Temu présentement. Je sais pas si j'ai plus hâte de vous donner les stats ou de voir Fred réagir aux stats que je vais vous donner.
3: Un peu des deux.
2: Un peu des deux. Un heureux.

0: Merci d'être dans vos 100 000 matins, 7h45 minutes. Très content de le retrouver comme à chaque semaine pour sa chronique financière. Francis Ravi de chez Fidexia. Salut Francis.
1: Ouais, salut les gars.
0: Comment tu vas?
1: Ça va super bien, vous aussi.
0: C'est drôle, le sujet de cette semaine, c'est la retraite avec simplement son domicile, sa maison. Puis je regardais le prix des maisons, mettons une unifamiliale régulière, normale, mettons qu'on veut déménager, regarde dans le coin. Ça a considérablement augmenté ou en fait, ça n'a pas descendu, tu sais, par rapport à la pandémie. Fait qu'il y a des gens qui peut-être sont peut-être assis sur des petites maisons.

0: d'ordre.
1: Ben oui, effectivement. Les maisons dans le Grand Montréal, c'est sûr que ça vaut plus. Première couronne, je vous dirais à peu près en moyenne, c'est rendu à peu près à 600, 650 000. Les condos des alentours de 400, 425, c'est sûr certain qu'en région, ça va baisser les prix, chose normale. Et d'où vient le sujet aujourd'hui? C'est comme si on a juste notre maison, notre condo de payer, mais tu es capable de vivre avec ça. Et la première raison, c'est si on habite Montréal, plus de chance. Si on habite à Saint-Lever, peut-être plus dur.
0: Oui, c'est ça. Mais en fait, est-ce que ça peut être une option viable? Est-ce qu'on peut le considérer prendre sa retraite avec simplement les revenus de la vente de la maison?
1: Bien, l'option de vendre la maison c'est une des options qui est possible, effectivement. Et ça peut être viable si, comme je mentionne, la valeur de la maison est importante. Parce que oui, une maison de 600 000, exemple, que je donnais, on vend la maison, la place, exemple, il reste 5 % après payer les frais et tout le kit. Donc, tu sais, on a des revenus sans toucher au capital de 30 000 $ ou sinon, si on va un petit peu plus loin dans les calculs, mettre ça sur une carrière de 25 ans avec l'inflation que tout augmente, ben, tu sais, un 600 000 pourrait amener des revenus récurrents, capital et intérêts, de 30 000 $ indexés. Donc, ce qui veut dire, c'est qu'on est capable de se loger à 2 500 $. On a quelque chose de très, très beau et un peu trop soutenable. Fait qu'on pourrait être capable d'avoir un loyer beaucoup plus bas puis de se gâter un petit peu.
0: Oui. Parce que l'autre scénario, tu sais, ça, c'est concernant les plus vieilles maisons aujourd'hui. Mettons, là, je prends les parents de ma blonde qui sont dans la même maison depuis des années. Elle finit de payer depuis 97 la maison. Ils sont assis sur une mine d'or. Eux autres vendent ça demain, ils vendent ça genre 1,1 million. Mais un couple aujourd'hui peut pas vraiment se dire j'achète une maison là, puis ça va être mon revenu de retraite dans 25 ans.
1: C'est dur, tu sais, comme je dis, ça remplace un certain loyer. C'est sûr que de rester en résidence dans la même optique, de dire, ben, tu sais, on a à peu près 1 % qui vont pour les taxes municipales scolaires, puis on doit se garder 1 % de prévoyance pour l'entretien, les réparations, amener le toit, ça doit être rendu quoi, 20 000, 25 000, à faire un
0: à peu
1: toit,
0: près,
1: les
0: fenêtres,
1: c'est. Fait que, tu sais, il faut le mettre de côté. Fait que, tu sais, on est à 10 000 $ déjà en partant de rester chez nous, puis on a juste maintenu. Fait qu'on a quand même une dépense de rester à la résidence. Fait que, tu sais, oui, on pourrait vendre, c'est une première option. Tout dépendant à l'âge, à travers tout ça, ben on pourrait aussi de s'ouvrir une grosse marge de crédit, donc de profiter de la valeur hypothécaire, donc d'aller à l'institution financière où tu vous recommandes plus un courtier, courtière hypothécaire qui vont vous magasiner la meilleure offre. Et de là, ben ce que ça va faire, c'est que vous allez pouvoir utiliser votre aller dépenser et utiliser la marge de crédit. T'sais, le nerf de la guerre là-dessus, c'est le budget. C'est comme c'est assez facile d'avoir du crédit illimité. Ça peut être l'option 2 qui peut être possible, mais là, c'est un petit peu plus dur de se qualifier. Parce que ce qu'il ne faut pas oublier, c'est que peut-être juste maison payée, puis on reçoit juste la régie des rentes, la sécurité de l'IS. Si on n'a pas assez, on reçoit du supplément de revenus garantis. C'est une vingtaine de 1 000, 22, 23 000 par année.
0: Oui.
1: Tu as 10 000 qui s'en va déjà sur la maison, puis tu n'as rien fait, tu n'as pas payé ta bouffe, tu n'as pas payé. Ça commence à être difficile d'arriver. Mais est-ce que ça donne un petit coup de pouce versus de rien avoir? C'est sûr. Fait que, t'sais, on est là dans la deuxième option, puis une troisième option aussi qui peut s'offrir à nous autres.
0: OK, c'est quoi la troisième option?
1: La troisième option, c'est un peu plus méconnue, qui s'appelle l'hypothèque inversée. Donc, l'hypothèque inversée, vous allez voir votre courtier hypothécaire, puis lui, ce qu'il va dire, c'est qu'il va dire, ben, vous ne payez plus votre maison, vous allez avoir, justement, un revenu mensuel en lien avec la valeur de la maison. Donc, c'est fait qu'on s'endette, bien entendu, et la journée qu'on vend, qu'on décède, bien là, le restant d'hypothèque se claire avec la vente de la maison. Le gros avantage, c'est que c'est pour 55 ans et plus pour se qualifier. Parce que comme je disais, l'option 2, c'est pas tout le monde qui va pouvoir se qualifier parce que, tu sais, si on a juste une vingtaine de mille de revenus, la banque, elle va dire le risque est trop élevé pour avoir une marge de crédit. Mais d'avoir l'hypothèque inversée, les taux d'intérêt, le désavantage, c'est que le taux d'intérêt est plus élevé qu'un taux standard de prêt. Par contre, ça devient une situation de dire, bien, c'est mon seul actif. Donc, on s'endette, mais qui va nous donner une somme d'argent qui va pouvoir payer justement les taxes, la bouffe, les dépenses d'entretien et tout le tralala.
0: Parce que là, présentement, là, je suis tombé sur une étude la semaine passée, je pense que c'est Remax qui a publié ça, qui disait, mettons, dans la région du Grand Montréal, mettons, Montérégie, Centre du Québec, ces affaires-là, pour s'acheter une maison, ça prend minimum 140 000, 135 000 de revenus, seul ou à deux, là, mettons. Fait que c'est pas tout le monde qui gagne ça, là, pantoute, là.
1: Non, effectivement, puis ça, c'est arrivé, ce qui arrive à travers ça, c'est que les prêteurs font un multiple de fois 5 des revenus, puis ouais. Ça, c'est pour avoir accès, puis dire, ben il faut mettre sa mise de fonds de 5 % puis là, ben il faut ta taxe de bienvenue, puis à travers tout ça, sauf que là, t'es égorgé d'avoir juste acheté une propriété, tu sais, d'autres, moi, je recommande entre 3 fois et demi le revenu, donc, tu sais, on va être dans les alentours de 420, 480 000 gros max si tu veux avoir une certaine qualité de vie, sinon tu vas habiter juste dans ta résidence à 5 fois tes revenus, puis tu sais, ben, à 140 000, tu peux acheter quelque chose à 700, mise de fonds minimum, mais là, t'es squeezé. C'est pas l'avenue, puis là, avec les taux d'intérêt qui sont un petit peu plus élevés, puis les valeurs de maison qui sont plus élevées, aujourd'hui, on voit vraiment que d'avoir un logement plus standard, puis d'investir la différence, puis dépendant ce qui est mieux pour vous entre hier et CELI, on voit qu'il y a beaucoup de situations que je fais qui sont plus avantageuses. Elles sont plus avantageuses les situations d'avoir l'épargne à côté que d'avoir acheté une maison. Sinon, c'est quand même kiff-kiff. Puis là, on parle juste de qualité de vie. Et puis sinon, dans les calculs, là, ça prend 28, 29, 30 ans de temps avant que la valeur de la maison commence à dépasser l'épargne. C'est long. Là. On a le temps de changer de job, changer de ci, changer de chum, de blonde. C'est épouvantable. Tandis que l'épargne, au moins, on est garanti. Fait qu'on se fait une qualité de vie. Mais la retraite, ça devient assez difficile, mais il y a 3 options de en avant. On va chercher une marge ou on va chercher une hypothèque inversée.
0: Oui, puis c'est des très bonnes options. Francis, merci beaucoup pour ça ce matin.
1: Ça fait plaisir. Bonne journée.
0: Bonne journée, Francis Frappier de chez Finaction.

0: TQ dans vos 100 000 matins. Moi, j'aime encore ça, l'expérience client. J'aime encore ça, aller dans les magasins, rencontrer des êtres humains. Bonjour, ça va? Oui. Viens pour des jeans. Parfait, sont ici. Combien vous portez? C'était des 34, mais c'était deux semaines, ça va être des 36. C'est tout ça, là.
1: Ah ouais.
0: J'aime ça, mais il y a plusieurs personnes qui se rabattent sur les sites chinois. Les sites comme Temu, les sites comme Shine, présentement, le Made in China. Semble-t-il que les Québécois, on est accros. Je vais vous donner les chiffres dans les prochaines. Mais là, soyez honnêtes, là. 1-855-407-2346. 1-855-407-2346. Achetez-vous du linge là-dessus. T'sais, du linge pour les enfants, du linge peut-être pour vous autres. Je le sais que la vie coûte cher. Je le sais que des fois, il y a des cotons ouatés qui sont rendus comme 130$, puis ça fait aucun sens, puis tu peux l'avoir pour 19,50$ sur Shine. Est-ce que vous vous rabattez sur ces sites-là? C'est comme ce matin, Fred, là, c'est une marque de haute couture, son coton ouaté, là, qu'il a acheté dans
1: pas de ta fête.
0: Hein?
1: Non? Pas de ta fête, mais c'est pas Temu non plus.
0: Non, c'est pas, c'est un entre deux.
1: Bon, un savant entre deux.
0: Ouais, un savant entre deux. On les salue ce matin, les gens qui se procurent des, non, mais pour vrai, 1-800-407-2346, avez-vous, ce réflexe-là de vous rabattre sur ces sites-là? Je vais vous donner les chiffres dans les prochaines, mais c'est bien, bien populaire au Québec. On fait ça dans vos 100 000 matins, restez là.
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1: Cette nouvelle-là, quand je l'ai vue, elle m'a pas nécessairement étonné parce que de plus en plus de gens commandent là-dessus puis le disent ouvertement. Des fois, même ma blonde en parle avec ses amis de filles en disant « Hey, j'ai trouvé ça sur Shine, j'ai trouvé ça sur Shine, tout ça. » C'est la facilité de se commander de quoi qui arrive dans 7, 6 jours, 8 jours, 5 jours, tout dépendant de ça part de où. Mais plus de 45% des gens qui achètent sur Temu ou encore sur Shine le font toutes les semaines ou tous les mois. C'est une étude qui est parue récemment. Les Québécois sont de plus en plus accros au Made in China. Plus de 30%, ça a augmenté de 9% à avoir acheté sur Temu dans les 6 derniers mois, contre 19%, plus de 3% en augmentation à acheter sur Shine dans les derniers mois. C'est une étude, un sondage du Conseil québécois du commerce de détail qui a été publié ce mercredi. C'est les deux géants de la mode chinois qui ramassent le plus de parts de marché présentement. Puis ce qu'on dit, c'est que c'est des plateformes étrangères à bas prix qui prennent une place vraiment dans les habitudes de la population parce que au niveau de la qualité, ils se sont grandement améliorés. Tu sais, avant un T-shirt, tu l'avais une fois, c'était terminé.
2: Ouais, le Heat of 2.
1: Heat of 2, wow. C'est ça,
2: grosse amélioration.
1: Grosse amélioration. Mais tu peux trouver... Je vais te donner un exemple. Un moment donné, j'ai voulu l'essayer. Un chandail de vélo, là, c'est à peu près, ça commence à 150$, généralement, mettons. Ouais. Puis une marque bien ordinaire. Une marque plus chère, ça peut facilement être 350, 375, 380. Mané, ma blonde, elle dit, hey, regarde, il y a des chandails de vélo comme tu t'achètes, mettons. Je dis, non, j'achète pas ça, c'est des pas normales studios. Des pas normales studios, c'est 365$. Ouais. J'achèterai pas ça. Honnêtement, je l'achèterai pas à ce prix-là. Elle dit, il y en a un sur chaîne, il est 40$, tu le veux-tu? Bon, on va l'essayer, tu sais. Fait que je le commande, je le fais venir. J'avais peur de la taille. Tu sais, les sets asiatiques, d'habitude, là, tu fais comme...
2: une affaire de Barbie qui sort de
1: on n'a pas le même Excel. Là, pis, t'sais, on va me voir la pédale de cette affaire-là. Je vais voir le nombril qui va sortir de mon bib. Puis là, finalement, la grandeur est bonne. Je le zip. Ça me fait. Je vais l'essayer.
2: Jusqu'après 15 minutes de vélo, t'avais le bout des mamelons qui saignait parce que ça restait ton tissu. C'était de la cochonnerie.
1: T'es de mauvaise foi.
2: Ah oui, debout. Il est pas... Tu m'auras pas dans ta gang, c'est sûr que sortait. Je te le promets.
1: Il est pas si pire. Je sais que des mamelons, mais il est pas si pire. J'ai deux plasteurs, c'est bout. Bon vieux truc de marathon.
2: Ouais, oui,
1: fait que je me mets des plasteurs, c'est bout, puis je continue de m'arrêter de vélo. Mais honnêtement, c'est pas un bon chandail de vélo. Ah, tu sais, la protection UV, il y en a pas zéro sur un chandail de vélo. Ce qui fait en sorte que ces chandails-là, ces culottes-là sont chères, c'est la protection UV que t'as, c'est la respirabilité puis tout ça.
2: Ah ouais.
1: Ça, il y a pas ça. Je suis pas protégé du soleil, j'ai chaud, mais il est quand même beau, tu sais, en termes de qualité. Fait que je me dis, mettons, Marcel qui fait du vélo dans le parc 15 minutes, il l'achète, c'est tel que tel. Mettons, moi qui pars pour 1h30, 2h, je le mettrai pas ce chandail-là pour 1h30, 2h. Mais c'est plus marginal pour les phénomènes, pour les boutiques d'ici. Temu et Shine, ça séduit. Un acheteur sur deux cède à la tentation chaque semaine ou chaque mois. Puis quand on a demandé aux gens quels sont les principaux avantages d'acheter sur les sites comme Shine, pourquoi vous vous rendez sur Temu, sur Shine, à 81% les gens ont dit le prix.
2: C'est sûr.
1: C'est le prix. Tu sais, une dame a répondu dans le sondage, elle dit, j'ai 3 enfants, quand vient la rentrée scolaire, le temps d'acheter des chandails, du linge pour la rentrée, à 3 enfants, à 7 ans, c'est rendu 30$ un chandail. Il y a des options moins chères un peu, mais il y en a quand même. Des fois, de la linge pour enfants, là, tu vas dans des boutiques, tu fais comme, ça, c'est rendu cher un brin. Fait que j'achète des chandails là-dessus. Il y a à peu près de tout. Tu peux faire venir à peu près de tout. Il y a 3 ans, le journal est à la rencontre des clients d'un magasin éphémère de Shine à Brossard sur la rive sud de Montréal. Ça avait été le bordel à quel point les commerçants étaient fâchés de ça qu'on ait laissé Shine ouvrir. Mais c'est des affaires genre des leggings à 11$, des leggings, c'est supposé coûter plus cher qu'une poutine.
2: Oui, quand même.
1: À la base. Mais ça répond à un besoin. La durabilité est pas là, mais ça répond à un besoin.
2: C'est un phénomène. Qu'une poutine.
1: Et ce que ça a eu de bon, par exemple, je vais terminer avec ça, c'est que ça a forcé plusieurs commerces au Québec à revoir leurs magasins en ligne et à faciliter le processus. Ah. Il y a beaucoup de monde qui avait un site web assez so-so. Là. Tu voulais acheter du linge sur le site web, là... T'as long, fallait que t'aies un bac en informatique ou à peu près. Ça a forcé certaines chaînes de magasins à faire, c'est-tu quoi? On va simplifier l'affaire, on appelle ça du one-click buy. Là. Un clic, tu mets ça dans ton panier, tu l'achètes. Ça a eu ça de bon. Puis au moins, les gens disent, moi, j'aime encore ça aller en magasin acheter du linge. Bonjour madame, ça va bien? Oui, vous essayez ça. On va jaser un peu. Oui, je vais prendre un café, s'il vous plaît. Puis,
2: c'est parce qu'il y a un concept de base que mon père m'a appris. C'est you get what you pay for. Tu vas voir ce que t'as la valeur de. Fait que oui, ta tondeuse, tu vas l'acheter. Hey, pas cher, étant spécial, elle coûte 89$. ça coûte pas 89$ une bonne tondeuse. Puis ben, tu vois, Noël, j'ai besoin d'en acheter une autre dans 2 ans. Puis dans 2 ans, tu vas en acheter une autre. Puis c'est ça, c'est juste créer plus de marde sur la terre.
1: Ouais.
2: Il y en a déjà bien en masse. Hey, c'est positif un matin, hein?
1: 10h54, car les morts s'en viennent dans les prochaines. Canadiens Hurricanes, ça commence jeudi. On va trouver des sujets. Le fun. Ça va, M. Côté?
2: Ça va très bien.
1: Parfait. Parfait. On vient dans vos 100 000 le matin, bougez pas.
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4: Bon mercredi, ici Louis-Philippe Arnoirel. Le premier ministre Mark Carney s'est montré serein hier quant à la décision des États-Unis de suspendre brusquement un comité bilatéral de défense. La commission permanente mixte de défense, qui ne s'est pas réunie depuis 2024, a été créée en 1940 en tant qu'organe consultatif. En mêlée de presse, M. Carney a convenu que la commission est une institution de longue date, mais il a ajouté qu'il ne faudrait pas surestimer son importance. Selon lui, le Canada et les États-Unis continuent d'entretenir une coopération très étroite dans de nombreux domaines. En mission à Paris, la première ministre Christine Fréchette s'est fait questionner sur le programme de l'expérience québécoise par un député français. Cette question a été posée dans le cadre d'une rencontre entre la première ministre québécoise et la présidente de l'Assemblée nationale française, Yaël Brand-Pivet. En réponse à la question, Mme Fréchette a réitéré que son gouvernement va réactiver le PEQ dans le respect des seuils d'immigration qui ont été fixés à 45 000 nouveaux résidents permanents par année. Le PEC, considéré comme une voie rapide pour la résidence permanente pour les immigrants temporaires, a été stoppé en novembre 2025, provoquant une levée de boucliers. Et pour terminer, toujours au niveau provincial, sur les 65 recommandations de la Commission spéciale sur les droits des enfants et la protection de la jeunesse, présidée par Régine Laurent, 29 ont été réalisées ou largement réalisées. C'est ce qu'indique le bilan quinquennal diffusé hier. Depuis la publication du rapport en 2021, le gouvernement estime que 27 recommandations sont partiellement réalisées, 8 sont peu avancées ou non commencées. La commission Laurent a vu le jour en 2019 à la suite du décès de la fillette de Granby dans des circonstances tragiques. Les recommandations formulées par les experts avaient pour but d'éviter qu'un tel drame ne se reproduise. C'est ce qui complète vos actualités Arsenal Media. Passez une bonne journée sur nos ondes.
5: Après une journée de pause, reprise des activités dans la Ligue nationale, reprise des activités pour ces finales qui s'en viennent. On le rappelle, le final de l'Est qui va poser le Canadien de Montréal aux Hurricanes de la Caroline. Ça commence demain, jeudi. On a bien hâte. Mais ce soir, c'est la finale dans l'Ouest qui commence. Les Golden Knights qui sont du côté du Colorado pour y affronter l'Avalanche. Est-ce que ce sera avec ou sans Cale Makar? Il s'est pas entraîné Cale Makar avec ses coéquipiers ni hier, ni toute la semaine. A quitté le match, le dernier match de l'Avalanche. Donc, encore incertain pour le match de ce soir. Sinon, on surveille aussi ce qui va se passer du côté d'Ottawa au Centre canadien Tire parce que c'est le match numéro 4 de la finale de la LPHF. Je rappelle que la victoire pourrait mettre la main sur sa première coupe Walter de son histoire, de sa courte histoire. La victoire qui mène la série 2-1. Si jamais il y avait un match ultime, ça sera du côté de Montréal. Et rapidement, on parle-tu de baseball un petit peu? Ça fait un bout de temps que j'avais pas regardé, puis je pensais qu'on avait un bon début de saison. Puis finalement, non, on est même en dessous de la barre de 500. 11 matchs derrière les Rays qui mènent. Vraiment, ça, c'est toujours surprenant. Mais là, présentement, c'est super le fun parce que c'est toujours des bonnes séries. Les Jays qui affrontent les Yankees, deux grandes puissances là, qui s'affrontent. C'est toujours intéressant. On suit ça, mais pas tant que ça. Avec ce qui se passe dans la Ligue nationale, là, vous dire une affaire, le baseball est assez loin.
6: Ça,
5: dans
6: c'est vendeur, ça. On suit ça, mais bof.
5: Mais parce que je prépare la table, parce qu'à un moment donné, le hockey va finir par finir. Hein?
6: Ah oui, ça va finir.
5: Il va falloir parler d'autres choses un petit peu, puis on va sûrement parler de baseball.
6: Oui, ça va être de baseball.
5: J'aurais pu parler du Grand Prix de Montréal qui s'en vient en fin de semaine, mais...
6: C'est vrai, Vanessa Boulay, ça mène dans les prochaines avec Sarah Lise. Je vais être deux
5: jours.
6: On va l'avoir. Ouais. Karel Aimard sera là aussi pour vous parler...
5: Encore,
6: désolé, mes excuses. Canadiens Hurricanes, ça commence jeudi. Un match de victoire ce soir, mais la ville est hockey présentement, une chose mais est sûre.

0: Pour la game de ce matin de RDS Carrément, salut!
1: Bon matin, Fred. Bon matin, tout le monde.
2: Salut.
0: Comment tu vas?
1: Super bien.
0: C'est fou, présentement, tout le monde qui se tourne vers la série canadienne Hurricanes en espérant que le Canadien puisse traverser cette équipe-là qui a joué le minimum de matchs à venir jusqu'à présent. Sauf que, Carole, j'ai vu une stat tantôt, puis je veux commencer avec ça. Historiquement, les clubs qui affrontent un club qui vient d'un balayage, qui vient de gagner une série 4-0, et le club qui les affronte sort d'une série qui est allée en 7, sont 7-1. C'est tout le temps le club qui est allé dans la série en 7 qui a l'avantage.
1: Puis ça me surprend même pas, Max. Puis tu vois, j'allais te reprendre à dire « il espère ». Puis je suis comme « ben, je fais partie de l'autre groupe qui se dit que le Canadien a fait face à tout ce qu'il devait faire face pour affronter une équipe de même et aller en finale de l'Est contre les Hurricanes. Puis tu sais, rappelons-nous, là, les Hurricanes, il y a 2 ans ou 3, là, bon, ça avait pas fait fureur ou ça avait passé la première, à peu près ça, en deuxième, t'as pas capable de marquer. Là, je veux dire, bon, se sont rendus plus loin, mais est-ce qu'ils ont vraiment fait face à de l'adversité comme, admettons, le CH a fait? Là, tu sais, je t'ai envoyé des trucs, puis la stats vient révéler ça pour moi davantage, parce que le Canadien a fait face à une équipe qui était hyper serrée, puis là, je parle de Tampa Bay en première ronde. Ils donnaient rien, il y avait aucune ouverture, zéro espace. On a réussi à trouver une façon de gagner. Après ça, ils font face à une équipe des Sabres de Buffalo. Le jeu est ouvert, c'est du up and down, ça y va des deux côtés, on s'ajuste à ça, on essaie de figurer qu'est-ce qui va bien. Ils jouent une bonne game, on va le dire comme ça, le game 6, puis ils nous ramènent un peu dans un moment survie, si on veut dire ça, et on réussit à le faire. Fait, on dirait que la combinaison de tout ça, la combinaison de la saison, la combinaison un peu de la naïveté, la jeunesse de l'équipe, fait en sorte que cette équipe-là est gonflé à bloc au niveau confiance. Eux autres, là, dans leur tête, ils peuvent battre tout le monde, Max. Fait que ta stat le supporte, moi, je le supporte, puis en même temps, je suis comme, ben, on vient de passer à travers tout ce qu'il avait besoin de passer pour être prêt. Puis en plus de ça, ben, ils font potentiellement sans le premier trio qui est capable de marquer des buts autant qu'on s'attend qu'ils marquent. Je sais pas, il y a comme vraiment une belle façon d'avoir gagné cette expérience-là que le CH a eu versus ce que les Hurricanes ont eu. Pour moi.
0: Je pense que oui. Je pense que oui. Puis, tu sais, moi, ce que j'aime beaucoup dans la préparation du club par rapport à ce qui s'en vient, mettons, pour cette série-là, c'est qu'on dirait qu'on a vécu tellement d'affaires dans un court laps de temps contre des équipes ultra différentes que les Hurricanes représentent, oui, un bon défi, mais que là, le bagage d'expérience commence à être plein.
1: Ben, exact. Tu sais, l'espèce de. J'ai dit la jeunesse de l'équipe, mais c'est la jeunesse en termes d'âge, en termes en termes d'expérience d'année dans la Ligue nationale, mais pour moi, la maturité du jeu qu'ils ont est incroyable. Tu sais, je veux dire, on est dans une situation où le CH te dit, tu sais, je sais pas, il arrête plus de donner et de convaincre tous ceux qui doutent ou qui espèrent que, mettons, ils sont assez préparés. Pour moi, il y a une espèce de scénario où non seulement les scénarios sur l'avantage numérique, le désavantage numérique, le 6 contre 5, le revenir dans les parties avec absolument zéro temps, zéro chance de revenir dans une game, puis ils le font. Tous ces éléments-là, pour moi, c'est l'expérience de maturité, de l'expérience hockey qui va faire la différence dans la série avec les Hurricanes. J'ai quand même hâte de voir ce que les Hurricanes vont nous donner, par exemple. En termes d'espace et en termes de match, et en termes de physicalité aussi, il faut le dire, là, parce que...
0: Oui, puis le seul gardien de but aussi, moi, ça m'intéresse de voir Anderson, comment il va se comporter. C'est pas un mauvais gardien de but du tout. Il fait bien présentement, mais il a comme pas été testé, on dirait.
1: Il a pas été testé, Max. Puis l'autre affaire, c'est qu'Anderson, il est hot quand il est hot, mais il est poche quand il est poche. Fait que je veux le mettre comme ça, sans être... arrogante ou méchante là-dessus.
0: C'est ça, pareil.
1: Qu'il y a vraiment une situation où ce gars-là peut nous donner des matchs. Ben, il a donné des matchs au Hurricane qui étaient extraordinaires, vraiment bien. Il a fait la job. Mais comme tu as dit, est-ce qu'il a été vraiment testé? Est-ce qu'on a fait bouger la défensive assez pour ouvrir le jeu devant lui, essayer de venir chercher des choses dans l'enclave? Pour moi, il n'y a pas eu grand monde devant lui non plus. Là. C'est pas les Flyers avec le... toutes les blessures qu'il y avait qui ont été capables de faire quoi que ce soit offensivement contre eux.
2: Carrel, la tendance chez le Canadien de Montréal, c'est qu'on joue pas mal à 5 défenseurs, même, bon, pendant le match numéro 7, c'est peut-être un peu plus compréhensible, mais tout au long de la série, là, on joue pas mal à 5 défenseurs. T'as pas peur que ça vienne, mettons, un mordre le Canadien au derrière, ça?
1: Écoute, c'est... oui puis non. Deux choses là-dessus, Fred, c'est que plus tu le fais, plus tes défenseurs sont habitués de jouer de même. Fait qu'il y a un contexte que, tu sais, plus tu vas courir dehors, plus tu es capable de courir longtemps. Tu comprends ce que je veux dire? C'est littéralement une situation où tu t'habitues en tant que joueur, puis ça dérange pas quand tu joues à 5 comme ça. C'est sûr que si tu te prends dans ton territoire pendant des minutes et des minutes, là, ça devient que t'es complètement mort, là, dans le fond, en termes d'énergie ou de compréhension de « je suis capable de récupérer quand je reviens au banc ». Bon, l'autre contexte, c'est que Jacka, il a joué quoi, 2-3 minutes en game 7. Est-ce que ça va les rattraper? Oui et non, parce que je pense que le message a été passé. Je pense qu'on est transparent avec les joueurs, puis on comprend le contexte, on comprend aussi comment on va utilisé. Fait que moi, c'est autant que tu te fais... Les gars qui jouent beaucoup que les gars qui jouent moins, tout le monde est sur la même page.
0: Ce soir, la victoire de Montréal peut remporter sa première Coupe Walter de l'histoire, de la très jeune histoire de la PWHL. Le match est diffusé à Ottawa ce soir?
2: Oui.
1: Ouais. Au Canadian Tire Center, encore une fois. Pour ceux et celles qui... Les fans du Canadien qui sont allés au Sénateur avec nous autres l'année passée ou ces choses-là, je vous dirais que l'aréna est encore plus remplie puis qu'il y a un mix de moitié-moitié Montréal et Ottawa qui se présente là-bas encore une fois. Fait que c'est des matchs enlevant. La foule est débile. Il y a eu la foule record encore. On a rempli l'aréna la dernière game. Ça a été un match difficile, un match qui a été dominé pour moi au niveau de Montréal, le match numéro 3. Fait que je me dis, écoute, le CH joue en même temps. C'était la game numéro 7. Fallait leur donner leur vitrine à eux autres. Fait que je pense que ce soir, vu qu'il n'y a pas d'autres matchs de hockey, la victoire pourrait finir ça puis avoir tout ça en termes de tout le monde qui regarde la victoire versus les deux postes de télévision, mettons, pour aller voir les deux matchs.
0: Mais ça va être incroyable, ce match-là. Puis on leur souhaite des filles de la victoire qui ont connu quand même une très bonne saison. Il y a eu des blessures. Je sais que ça a brassé pas mal là, pour la victoire. Ce serait le fun d'aller voir soulever le trophée.
1: Écoute, au niveau de l'adversité, un peu comme le CH, ils ont tout vécu. Puis ils ont aussi prouvé qu'ils sont capables de le faire avec et sans. Marc-Philippe, avec et sans, des gros morceaux qui, avant, on se fiait dessus pour marquer. Je te dirais que la profondeur y est. Les défenseurs sont là. Le jeu est extrêmement physique contre Ottawa, puis on réussit à contrer ça en ce moment. Fait que c'est vraiment une série qui est enlevante, comme je l'ai dit, puis deux gardiens de but qui sont extraordinaires. Anne-Renée Desbiens fait le boulot encore une fois, puis elle est complètement incroyable à regarder aussi. Fait que si vous avez la chance, regardez ça ce soir, les meilleures joueuses qui s'affrontent pour la finale.
0: All right, merci Karel, bonne semaine, on se voit bientôt.
1: C'est bon,
0: passez
1: à toi.
0: Bye. Salut, c'est Take Me Away, Mike DeMero en musique de suite dans vos 100 000 matins. Ah oh.

0: Il y a des gens, des fois, qui dépassent la ligne quand ils veulent vraiment quelque chose. T'sais, c'est normal, là, mettons, vous êtes un collectionneur de peu importe, puis là, ils mettent un item en vente, vous avez besoin de votre collection, d'aller faire la file, d'attendre. Parfait. Mais là, quand les gens viennent au coup, là, la police s'est mêlée d'un lancement d'un produit il n'y a pas longtemps, en Europe, en Asie, en Europe, à Montréal, puis tout. Puis là, mon Dieu, je vais aller voir c'est quoi, ça doit être extraordinaire. Non. Non.
1: Non.
0: Non.
1: Ça valait pas la peine de se taper ça.
0: Ben, pour les gens qui le collectionnent, peut-être. Mais moi.
1: Non, oh, OK.
0: Non, je ferais pas ça. J'aimerais ça en avoir une. Mais pas au point de recevoir des tapes à ta gueule. Ça arrivera pas.
1: Ben, ça a une limite quelque part.
0: Oui, c'est ça. Je vous raconte ça dans les prochaines minutes dans vos 100 000 matins. Oh, merci d'être là pour nous jaser par texto 1-855-407-2346. C'était une grosse semaine de sport. Le Grand Prix du Canada qui débarque au Québec, à Montréal. Le match de la victoire, on en parlait avec Karel. Le match du Canadien, la série contre les Hurricanes qui commence là. Là. On est occupé.
1: Oui, pas mal. Oui. Pas mal.
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13: 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Ici Michel Descarpineau, voici vos manchettes. C'est le dimanche 31 mai que sera présentée la marche SP dans la région de la Mauricie. La marche aura lieu à Shawinigan et Trois-Rivières, mais également au parc du lac Saint-Louis de la Tuque. Le départ se fera à 11h et les participants auront l'occasion de marcher durant une heure avant de pique-niquer. Les dons seront recueillis par SP Canada, la région de la Mauricie, jusqu'au 30 juin et l'argent servira à l'amélioration de la qualité de vie des personnes atteintes de la sclérose en plaques et leur entourage. L'activité familiale est gratuite et accessible à tous. En plus de la collecte de fonds, l'objectif est de faire la promotion aux personnes touchées par la maladie de tout le soutien qui les entoure. Le Conseil des Atikameks de Wemontachi a réagi face au procès de Chantal Charest au palais de justice de la Tuque au début mai. On sait que celle-ci fait face à des accusations de voies de fait et de séquestration sur des enfants atikameks qui fréquentaient sa famille d'accueil dans les années 2000. Le Conseil a dénoncé fermement ce genre de situation et a tenu à affirmer sa solidarité envers les personnes touchées, leurs proches et l'ensemble de la communauté. Le Conseil a rappelé que des ressources en santé mentale existent pour les membres, en plus du programme fédéral de services à l'enfance et à la famille des Premières Nations. Puis scène nationale, le président français Emmanuel Macron n'a pas donné son soutien pour que Montréal obtienne le siège social de la Banque de la Défense. La première ministre Christine Fréchette a affirmé en mêlée de presse hier que le président français ne s'était pas avancé, pas engagé et qu'elle n'avait pas cherché à ce qu'il donne son appui. Au terme d'une rencontre tenue du 23 au 26 avril à Montréal avec les représentants de 18 États, le Canada avait été choisi pour accueillir le siège de la Banque de la Défense, de la Sécurité et de la Résilience. En plus de Montréal, Toronto, Vancouver et Ottawa convoitent le siège social de cette banque et la compétition est féroce. Ça complète vos actualités Arsenal Média. On vous souhaite une bonne journée avec nous et pour toutes vos nouvelles, consultez monlatuc.com.
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14: La Tuque, présentement, c'est plus que confortable. On a même dépassé notre maximum prévu aujourd'hui. Là, on prévoit un maximum à 17 lorsqu'on est au cœur de la ville. C'est 18. Les températures devraient quand même être à la baisse à partir de cet après-midi. Ce matin, il y a encore un peu d'instabilité, peut-être des averses dans le secteur, mais tout ça devrait cesser rapidement en avant-midi. Alternance soleil-nuage par la suite, une fois que le soleil s'installe. La bonne nouvelle, c'est que s'installe pour de bon, là, pour jeudi, vendredi, samedi. On prévoit des belles journées, mais des températures un petit peu en dessous des normales de saison. 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Bonne journée tout le monde.
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0: Oh. Moi, j'aime les affaires de collection. Tu sais, j'ai pas de collection de rien, mais tu sais, je vois un produit passer, je fais « Ah, c'est cool! » Après ça, de tout ça, à quel point je me fais avoir par le marketing, ces affaires-là. Mais là, il y a des gens qui, pour la sortie d'une montre, Fred, d'une montre...
14: Une simple montre, là.
0: En sont venus au coup. Dans une ligne, dans un magasin, sans prix. Vous en parlez après Simple Plan.

0: $100. Fait que tu sais, c'est des montres, mettons, moyen de gamme. C'est sûr que si tu t'achètes une Timex aux allures, si t'en payes $13, c'est
1: pas... Il y a des chances qu'elle ne donne pas de la bonne heure.
0: Ce n'est pas le style de montre que vous recherchez. Mais si vous êtes un collectionneur, que vous aimez ça, puis que un moment donné, vous vous dites, « Hey, moi, j'aimerais ça avoir une belle montre à un moment donné, puis investir. » Ben, il y a une collaboration entre les deux marques qui proposent la montre, je veux la nommer correctement parce que c'est elle, la montre Royal Pop. La montre Royal Pop, c'est la montre Pop de Swatch et la montre Royal Oak d'Audemars Piguet qui sont devenues un seul et une seule et unique montre. La montre Pop de Swatch, elle se vend à peu près comme 400-500$ et la montre d'Audemars Piguet, la Royal Oak, elle se vend à peu près 10 000 €. Mais c'est même pas une petite montre, c'est un petit cadran accroché à un petit cordon que tu mets après ton poignet. Ouais, c'est un genre de chronomètre que t'attaches à ta ceinture et t'attaches à ton sac de travail. Ça, ce que tu vois là sur mon écran, Fred, que je tente de vous décrire du mieux que je peux, c'est une petite montre accrochée par un cordon. C'est 650$ canadien. Présent. Reste avec moi. Reste avec moi.
1: Oui, je suis là.
0: Reste avec moi. Bon, fait que là, on fait la collaboration entre les deux parce qu'au démarre, Piguet, ces montres-là, ça peut aller jusqu'à 300 000. D'ailleurs, le joueur de l'année dans la NBA, SGA, Shai Gilgeous-Alexander, a été nommé joueur de l'année pour la deuxième année consécutive dans la NBA. Il a offert une montre au démarre Piguet à chacun de ses coéquipiers. 200 000 la montre.
1: Et si bon, ils sont d'une vingtaine dans une équipe de basket.
0: Les équipes de basket sont 12, genre. C'est que 200 000 la montre.
1: Ouais, plus le monde, c'est le
0: bête. Tout le monde, là, mettons. Donc, on fait cette collab-là.
1: Ouais.
0: On annonce qu'en fin de semaine, ça sort sur différents magasins. Puis, il y a un magasin au Québec qui le tient, puis c'est aux Entre-Études. Puis, ça a pris la police. Parce que la valeur de revente de cette montre-là, Royal Pop, est à peu près 6 fois la valeur que vous l'avez payée. Donc, présentement, il y en a qu'on peut se procurer à 4390$ sur des sites comme Vinted, sur des sites de revente en ligne, sur eBay. Ça peut aller jusqu'à 5000. À Montréal, il y a un magasin Swatch, comme je le disais, au Centre Eaton. Ça a pris la police, ça a pris des interventions. À Toronto, il y a deux magasins de l'horloger suisse ont fermé pour des raisons de sécurité. On a dit, vous n'êtes pas capable de vous tenir, allez-vous-en chez vous. Quand on a fermé à Toronto, on a dû faire un message en disant, bon, là, on a lancé la montre, on a, mais vous n'êtes pas capable de vous tenir, calmez-vous, vous allez vous présenter à un magasin sur rendez-vous pour venir chercher votre montre. Puis là, c'est une affaire sérieuse. To ensure the safety of both customers and our staff in Swatch stores, we kindly ask you not to rush our stores in large number to acquire this product.
1: Ben voyons donc.
0: Ouais, de pas vous rendre, parce qu'on dit qu'au Centre Eaton, il y avait plus de 200 personnes qui étaient en ligne.
1: Okay.
0: Pour à peu près peut-être 15 montres disponibles. Puis là, ça se poussoyait.
1: Ça reste quand même, c'est quoi, 600-700$, ça dit, cette patente-là? T'sais, puis après ça, on dit, ah, le monde a de la misère à manger, le monde n'a pas d'argent, mais il y a quand même du monde qui font la file pour s'acheter une maudite montre.
0: Ouais, puis il y a du monde qui, eux, se disent, moi, je vais la revendre, puis je vais faire 5 fois ce que ça vaut. Pareil comme pour les billets du Canadien. Ah ouais, du monde veut en acheter pour le revendre 5 fois le prix ou à peu près. Tu sais, il y a du monde qui achète des billets de party de visionnement à 12$ au Centre Bell pour les vendre 80$. J'ai vu ça cette semaine sur Marketplace. 2 billets pour le party de visionnement du Canadien. Aller au Centre Bell, regarder un match sur un écran géant, le coup de même.
1: Ouais.
0: 80$. Il y a un gars qui dit, t'es payé 12$, va chier.
1: Ben, avec raison. Ah non, mais moi, j'ai un conseil pour ce monde-là. Là. Hey, trouve-toi une job qui paye, tu sais. Et après ça, ça fait patience aux honnêtes gens.
0: Hey, à l'extérieur du magasin Swatch de Times Square à New York, à l'ouverture à 10h, ça se poussait, ça se bousculait dans tous les sens. Le NYPD a pensé faire intervenir l'anti-émeute, mais c'est parce que quand les policiers sont arrivés, qu'est-ce qui se passe ici? Il y a un nouveau modèle de monde qui sort! Pour vrai, là.
1: OK, le tireur d'élite, c'est toi, puis tu te retourné chez vous, là. On rentre.
0: Puis je vais terminer avec ça. Tu sais, à Paris, à quel point, des fois, ça peut brasser, ouais. Là, puis à quel point, mettons, quand nous autres, ça se poussa ici, c'est x5 à Paris. Devant le magasin Swatch, dans un centre commercial de la région parisienne, on a dû avoir recours au gaz lacrymogène pour disperser la foule samedi.
1: Ah, bah ouais.
0: J'ai eu ma montre, mais j'ai les yeux qui piquent. Comportez-vous. Comportez-vous comme des humains sensés. Il en reste-tu avant que vous pensez? Rubberman.
1: J'en veux même pas.
0: Mumford & Son. Dans vos 100 000 matins. Ah oh. Ah, Vanessa Boulet s'en vient dans les prochaines. Ça va être très bon. Tu guéris pas en évitant. C'est le sujet de ce matin. Restez là. On y croit.

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1: Quand Vanessa m'a écrit pour me parler de son sujet de cette semaine, elle m'a dit, j'ai hâte de voir comment tu vas réagir parce que c'est vraiment plus deep cette semaine. On aime ça, les conversations deep, on est intelligent. Puis moi, on est capable de savoir ces conversations-là.
2: Mais à deux, on commence à être pas payé.
1: Bon, à deux, on fait du sens.
2: On est capable de comprendre.
1: À deux, on a quasiment un cégep.
2: Quasiment.
1: Quasiment.
2: Non, mais. Ça se fait que t'as le tien parce que moi, j'ai pas le mien.
1: Non.
2: Non.
1: Ben, moi,
2: pas fini.
1: Moi, j'ai été,
2: là. Ouais, t'as fini,
1: puis là. J'ai fini tout.
2: Diplômé, puis là.
1: Diplômé, tout.
2: Bon, c'est ça. À deux, on a un cégep.
1: Ouais, mais ça a été un bal définissant qui a duré 2 ans et demi. Tout ça pour dire, je sais, oui. Sérieux, c'est sérieux, Fred, le sujet ce matin. Tu guéris pas en évitant, puis c'est des conversations que Vanessa aime avoir, puis moi aussi. Tu sais, des fois, il y a des choses que tu vis dans ta vie qu'on dirait que tu gardes avec toi, puis que tu traînes avec toi, puis que t'as pas l'intention de régler. Puis tu dis, ah, le temps va faire les choses. Non, le temps fait pas toujours les choses. Des fois, faut les adresser, ces affaires-là. Puis tu sais, je sais que d'habitude, on est vraiment comme dans l'entraînement, lifestyle, mindset.
2: Oui.
1: Je trouve que c'est vraiment là-dedans, parce que des fois, ça te bloque de faire ce que t'as besoin de faire pour toi, justement, tu sais, de te remettre à niveau pour être bon dans ton travail, dans ta job, pour avoir le temps de t'entraîner, de le faire la tête claire, puis d'arrêter de remplir l'espace avec des affaires qui sont pas nécessairement les bonnes. Alors, on va en parler avec Vanessa tantôt. Elle revient de courir 12 kilomètres. Je pense qu'elle a battu un temps record ce matin, fait qu'on va lui en parler dans les prochaines minutes dans vos 100 000 matins.
2: Je la nomme tout le temps, la chronique. C'est la chronique bien-être. Puis bien-être, oui, c'est le corps, mais bien-être, c'est aussi le mental. Fait que ça rentre totalement dans le sujet.
1: Tu sais, comme disait un grand sage, Marc Messier, la dureté du mental.
2: Mental toughness.
1: Les gars, les Américains ont une expression que j'affectionne particulièrement. La dureté du mental. C'est la meilleure scène de cinéma québécois de l'histoire. OK, on s'en va à la pause. Vanessa Boulay, ça mène dans les prochaines. Restez là.
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0: Il est là.
1: Vanessa Boulay, salut.
2: Bon matin.
1: J'ai vu que t'as partagé de quoi cette semaine sur les médias sociaux, puis j'ai fait, oh, ça va finir en chronique, la connaissant. mais c'est quelque chose que t'as vécu cette semaine, puis je sais que tu voulais nous le raconter ce matin, puis ça amenait un sujet.
2: Oui, c'est ça, honnêtement. En fait, le sujet m'est venu cette semaine parce que j'ai raconté partie de mon histoire sur les réseaux sociaux. Je le fais souvent, puis je le fais d'une façon différente. Évidemment, je l'éclate souvent. Puis il y a quelque chose qui m'a vraiment frappé justement, dans la réaction des gens, dans les comebacks que j'ai eus. Je pense qu'on vit dans une époque où énormément de personnes sont constamment occupées, mais rarement vraiment présentes pour elles. Puis j'expliquais ce qui avait été vraiment game changer pour moi dans la transformation qui s'échelonne sur, mettons, les 12 dernières années. Puis tu sais, je me suis rendu compte à quel point, moi aussi, pendant longtemps, j'ai évité beaucoup de choses. Tu sais, autant si on parle d'émotions, de blessures, des patterns aussi, puis le fameux vide, tu sais. Je pense qu'on le fait pas de façon nécessairement consciente. Mais on est toujours là, puis on en a parlé souvent aussi, on en a une époque, une ère où on est toujours dans la performance, où on se laisse distraire par beaucoup, beaucoup de choses, on s'étourdit, on s'engourdit, puis c'est comme si le fait justement de continuer à avancer empêchait souvent certaines choses de nous rattraper. Mais en réalité, on guérit pas rien en évitant. T'sais.
1: Ah, assurément, puis tu sais, dans tout ça, là, il y a plein de choses que plein de gens évitent à cause de plein d'événements qui se sont passés, puis on dirait qu'on essaie de le remplir l'espace dans quelque chose, avec d'autres choses.
2: Ouais, exactement, mais tu sais, je pense que l'évitement, comme je te dis, est vraiment subtil, puis tu sais, on imagine souvent qu'éviter un problème, ben fuir un problème, ignorer une discussion, ben tu sais, souvent ça va comme combler le manque, tu sais, ou combler le vide. Puis, tu sais, combler le vide, en fait, ça peut ressembler à beaucoup de choses. Tu sais, on peut justement s'étourdir dans tous les projets. On peut remplir son horaire. On peut scroller sans arrêt, travailler plus, avoir plus de projets, s'entraîner plus, sortir. Puis, tu sais, toujours avoir du bruit autour de soi, tu sais.
1: Ben oui.
2: Puis, c'est pas une mauvaise chose parce qu'en fait, on s'est occupé, on apprend, on a des expériences, on vit, en fait, tu sais. Mais je pense que parfois, on réalise qu'on n'a jamais assez de silence pour entendre ce qui se passe réellement à l'intérieur. Puis, souvent, c'est ce que les gens veulent pas nécessairement faire, tu sais, confronter la bête, finalement. Puis, tu sais, je pense qu'on a beaucoup de difficultés avec le vide. Puis, tu sais, j'en parle parce que j'ai eu beaucoup de difficultés avec le vide, puis je l'ai comblé moi-même, tu sais, par du bruit, des distractions, des relations, du contenu, des projets. Puis, tu sais, même, on peut parler d'alcool aussi, là, on peut tomber aussi là-dedans, là.
1: Ah, absolument. Puis, il y a plein de monde qui le font pas nécessairement... mal programmé ou qu'ils font juste parce que c'est le premier réflexe qu'ils ont. Puis, tu sais, éviter, ça soulage, là, mais c'est temporairement.
2: Ben, c'est justement, tu sais, parce qu'à un moment donné, c'est temporaire, ça fait son temps, ça apaise, mais je pense que ça revient toujours. Puis, tu sais, justement, je pense que c'est quand qu'on fait. Mon papa m'a toujours dit, c'est quand qu'on fait le vide qui se remplit.
1: Oui, ça, c'est vrai.
2: Puis c'est confronter le vide. Puis tu sais, je pense que c'est en confrontant ce vide-là, en faisant face, dans le fond, à nos problématiques, puis à ce qui fonctionne pas. Puis on sait toujours très bien ce qui fonctionne pas, mais on l'évite, tu sais. Mais je pense que c'est dans ces moments-là que les choses remontent. Puis je pense qu'à un moment donné, ben c'est ça, quand on accepte enfin de créer un peu d'espace, ben le vide finit par se remplir de bonnes choses, puis souvent plus sains, tu sais, au niveau de la clarté, de la paix, de la conscience. Puis je pense qu'on trouve les vraies réponses à ce moment-là aussi, là.
3: Parce que comme n'importe quel bobo, si on le laisse aller, ça finit par s'infecter, puis ça fait de la chenoute le plus tard.
2: Exactement. Puis tu sais, oui, je pense que c'est super bien dit. Puis tu sais, le piège avec l'évitement, c'est comme ça. Comme je te dis, ça fonctionne sur le moment. Puis après, ben, je pense que c'est pire. Ça disparaît pas. Ce qu'on évite nous rattrape toujours, toujours, toujours.
1: Ah, assurément. Puis tu sais. Ce qu'on évite nous rattrape. Puis moi, ce que j'aime beaucoup, c'est que dans beaucoup des chroniques qu'on fait ensemble, tu nous parles souvent de rough love, de la façon qu'on devrait se traiter, même si des fois, c'est pas l'idéal à première vue, parce que ça se peut que ça pince, mais ça se peut que ça règle des affaires aussi.
2: Ouais, exactement. J'ai toujours un peu de rough love dans mes trucs sur les réseaux sociaux aussi. Puis tu sais, puis je pense qu'à un moment donné, c'est nécessaire parce que en étant super honnête, je pense qu'il y a beaucoup de gens qui veulent réellement aller mieux, qui veulent vraiment s'en sortir, qui veulent faire des meilleurs choix, mais qui sont incapables de passer à travers l'inconfort qui est nécessaire pour briser un peu cette limite-là. Parce qu'évidemment, ça demande de ralentir, ça demande de confronter ses crottes, ça demande de regarder certaines réalités, d'avoir des conversations difficiles avec les gens autour, de ressentir des émotions qu'on veut pas nécessairement ressentir. De la peine, de la colère, c'est des choses qu'on veut pas nécessairement vivre. Mais à un moment donné, si tu refuses de regarder finalement, ben, tu sais, ça finit par te contrôler, puis À long terme, on en a parlé, ça coûte cher, puis c'est un peu ce que tu disais, que tu viens de dire à ce moment-là, ça, ça nous rattrape, là, puis ouais. Ça peut être beaucoup, ça peut être pire, là, ça laisse des traces.
1: Tu sais, puis des fois, là, c'est que, mettons, tu te dis, ah, il faut avancer dans la vie, il faut avancer, le courage, c'est d'avancer. Des fois, c'est peut-être pas toujours d'avancer, des fois, c'est d'arrêter de régler des affaires avant de continuer à avancer.
2: Ben exactement, tu sais, puis c'est ça, tu sais, parce que souvent, on va combler du vide parce qu'on veut pas prendre, on veut pas régler ce qui se passe autour. Et pour ça, ben c'est ça, faut se regarder le nombril, faut regarder ce qui nous convient plus, les limites qu'on veut mettre, puis encore là, c'est de faire des petits changements, puis d'y aller tranquillement, mais de prendre le temps, de ralentir, de se poser des vraies questions, puis d'aller jouer dans nos
3: crottes. Et puis d'essayer aussi d'aller chercher de l'aide un peu à l'extérieur, parce que des fois, on essaie de faire ça tout seul parce que c'est tellement personnel qu'on pense que on faut régler ça tout seul, mais tu sais, d'aller chercher de l'aide, des fois, de nous accompagner, un accompagnement.
1: Des fois,
3: nous
1: c'est aider juste grandement. Un ami en qui vous avez vraiment confiance, pas nécessairement un professionnel. Tu sais, juste de dire à un ami, hey, on va-tu prendre une bière, j'aimerais ça te parler.
2: Ouais. On pense qu'on est toute seule à vivre des problématiques, à vivre des choses, puis tu sais les gens, je pense, même s'il y a beaucoup des réseaux sociaux puis tout ça, puis tu sais je pense que les gens s'isolent énormément face à tout ça, puis tu sais oui, on aurait avantage à s'en parler, comme tu dis, c'est pas nécessairement besoin d'un professionnel, mais un bon ami pour s'exprimer, puis souvent ben ça rend les choses plus plus légères, où on voit justement qu'on vit un peu toutes les mêmes choses puis qu'on n'est pas seul.
1: Non, c'est ça. Puis on se compare, on se console vraiment. Vanessa, merci de ton temps ce matin. On va se reparler la semaine prochaine. J'invite les gens à te suivre sur les médias sociaux à vanessa.boulet, B-O-U-L-A-I-S.
2: Hey, merci. Bonne semaine.
1: Salut, bonne semaine. À 7h52, c'est au fond des bois avec Rhymes. Voici Classe moyenne tout de suite dans Beau 100 000 matin. Au!

0: Bois de classe moyenne avec Rhymes dans vos 100 000 matins. Est-ce que les voitures à l'hydrogène, ça peut marcher? T'sais, on a entendu parler de ça, là, les voitures à l'hydrogène. Ils ont essayé une percée, ça a marché, c'est parti, c'est revenu. Bertrand Godin a écrit là-dessus dans la presse récemment, ce serait la chronique de Marc Bouchard pour sa chronique voiture, parce que j'ai déplacé Marc à là. Les fériés du lundi, c'est tout le temps lui qui est cop.
1: Pauvre lui, oh, pauvre Marc.
0: Mais là, ça, c'est toutes les fériés. J'ai jamais de férié le mercredi. Tout le temps le lundi, tout le temps Marc qui est cop. Fait que, mané, parce que le gars va être payé pour sa chronique, tu sais, 10 000 piastres, c'est 10 000 piastres. Fait que Marc s'en vient dans 5 minutes dans vos 100 000 le matin à haut.
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4: Bon mercredi, ici Louis-Philippe Arnoirel. Le premier ministre Mark Carney s'est montré serein hier quant à la décision des États-Unis de suspendre brusquement un comité bilatéral de défense. La commission permanente mixte de défense, qui ne s'est pas réunie depuis 2024, a été créée en 1940 en tant qu'organe consultatif. En mêlée de presse, M. Carney a convenu que la commission est une institution de longue date, mais il a ajouté qu'il ne faudrait pas surestimer son importance. Selon lui, le Canada et les États-Unis continuent d'entretenir une coopération très étroite dans de nombreux domaines liés à la défense. En mission à Paris, la première ministre Christine Fréchette s'est fait questionner sur le programme de l'expérience québécoise par un député français. Cette question a été posée dans le cadre d'une rencontre entre la première ministre québécoise et la présidente de l'Assemblée nationale française, Yaël Braun-Pivet. En réponse à la question, Mme Fréchette a réitéré que son gouvernement va réactiver le PEQ dans le respect des seuils d'immigration qui ont été fixés à 45 000 nouveaux résidents permanents par année. Le PEC, considéré comme une voie rapide pour la résidence permanente pour les immigrants temporaires, a été stoppé en novembre 2025, provoquant une levée de boucliers. Et pour terminer, toujours au niveau provincial, sur les 65 recommandations de la Commission spéciale sur les droits des enfants et la protection de la jeunesse, présidée par Régine Laurent, 29 ont été réalisées ou largement réalisées. C'est ce qu'indique le bilan quinquennal diffusé hier. Depuis la publication du rapport en 2021, le gouvernement estime que 27 recommandations sont partiellement réalisées, 8 sont peu avancées ou non commencées. La commission Laurent a vu le jour en 2019 à la suite du décès de la fillette de Granby dans des circonstances tragiques. Les recommandations formulées par les experts avaient pour but d'éviter qu'un tel drame ne se reproduise. C'est ce qui complète vos actualités Arsenal Media. Passez une bonne journée sur nos ondes.
5: C'était jour de pause hier dans la Ligue nationale de hockey. Il n'y avait pas de match de prévu en attente du commencement des deux finales, finale dans l'Est et finale dans l'Ouest. On sait que la finale dans l'Est, ça commence demain entre le Canadien de Montréal qui se déplace du côté de la Caroline pour affronter les Hurricanes. Il n'y avait pas de pratique hier, donc on ne sait rien de ce qui s'est passé avec les Canadiens. On a pris une belle grande pause. Et l'autre finale, finale dans l'Ouest, ça commence ce soir entre les Golden Knights et l'Avalanche du Colorado. Il y a certaines incertitudes du côté de l'Avalanche du Colorado qui sont favoris là, pour cette finale-là. Entre autres, la présence de Cale Makar. Est-ce qu'il sera présent? Mm-hmm. A manqué les entraînements de son équipe cette semaine. A quitté le dernier match aussi de l'équipe. Il est revenu à la fin, là, mais en ce cas, semble être blessé. Mais tu sais, à ce temps-ci de l'année, pas mal tout le monde est blessé. Donc, on va le savoir là, pas mal au début du match. Sinon, ben c'est un gros match qui attend la victoire ce soir du côté du Centre Canadian Tire à Ottawa. La victoire qui pourrait mettre la main sur la première Coupe Walter de son existence, de sa courte histoire, ce soir en battant la charge d'Ottawa. La victoire qui mène la série 2-1, ça pourrait se finir à soir, espérons-le. Quoique si jamais on perd ce soir, ben, il va rester quand même un match ultime du côté de Montréal.
6: OK, merci Fred. Oh. Les voitures à hydrogène, parce que là, il y a les voitures électriques et les voitures à gaz. On a tenté une percée avec l'hydrogène. On en est où dans cette technologie-là? On en parle avec Marc Bouchard du podcast Gotchard dans les prochaines et aussi la présentation de la BMW i4. C'est la berline électrique chez BMW. C'est la grosse affaire présentement. Marc s'en vient. Après Jesus Jones, voici Right Here, Right Now, tout de suite dans vos 100 000 matins. Au.

0: Bouchard, salut!
1: Salut, mon cher!
0: Comment tu vas?
1: Oh, ça va, avec une belle petite voix sexy ce matin.
0: Oh, ça, c'est une voix de RAM 1500.
1: Ouais, ou dans mon temps, on parlait d'une voix de cendrier le lendemain d'un party, mais c'est pas mon cas, je suis trop vieux pour ça. C'est juste le rhume qui me magane.
0: Hey, j'aime tellement le sujet de ce matin, Marc, parce que il y a 2 ou 3 ans, je suis sur Crescent pendant le festival du Grand Prix, puis je tombe sur un stand, ça marque voiture à l'hydrogène. Je suis comme, voiture à l'hydrogène, là, je m'approche, puis recule, il y a 3-4 ans à peu près. Je me mets à parler avec les gens là-bas de l'avènement de cette technologie-là, puis là, la façon qui m'en parlait, là, c'était la nouvelle invention du siècle, ça s'en venait, puis dans 5 ans, tout le monde allait rouler à l'hydrogène. Il y en est quoi de cette technologie-là aujourd'hui?
1: Ben, il va probablement avoir encore des démonstrations avec des gens qui vont encore essayer de te dire que dans 5 ans, tout le monde va rouler à l'hydrogène. Malheureusement, ça n'arrivera pas. Écoute, ça fait des années, des décennies en fait, qu'on essaie de faire fonctionner des véhicules à l'hydrogène. Il y a 20 ans, je suis allé à Toronto pour un événement BMW au cours duquel j'ai essayé une BMW série 7 qui roulait à l'hydrogène.
0: Okay.
1: La particularité de l'hydrogène, il faut le dire, c'est que ce sont des véhicules électriques. OK? À la base, là, c'est un moteur électrique exactement comme n'importe quel autre moteur électrique. La différence, c'est qu'au lieu d'avoir une batterie que tu recharges, tu as une plus petite batterie qui s'appelle une pile à combustible dans laquelle se mélange de l'hydrogène et de l'oxygène.
0: Okay.
1: La réaction des deux ensemble, ça produit de l'électricité. Quand ils se mélangent, là, le choc, ça produit de l'électricité. Je simplifie, on s'entend. Puis le résidu de tout ça, ben vous avez fait des cours de chimie élémentaire comme moi. De l'hydrogène puis de l'oxygène, quand ça se marie, ben ça fait H2O. Ça veut dire que ce qui sort au bout, en fait, c'est de la vapeur d'eau.
0: OK. Donc, beaucoup moins dommageable pour l'environnement.
1: Donc, techniquement, beaucoup moins dommageable pour l'environnement.
0: J'aime le techniquement.
1: Mais c'est qu'à un moment donné, il faut aussi être... Moi, écoutez, il y a 10 ans, j'étais le premier partisan de l'hydrogène et j'étais persuadé que c'est la 8e merveille du monde. Depuis, ça s'est jamais concrétisé. Actuellement, il n'y a aucune borne de recharge d'hydrogène au Québec.
0: Aucune?
1: Aucune.
0: Bon, mais il y en a qui ont des chars à l'hydrogène?
1: Ben, écoute, le gouvernement en avait acheté 50, à un moment donné, 50 Toyota Mirai. Hyundai nous présente le Hyundai Nexo, qui est un super bon VUS. Le problème, c'est que ça prend une installation particulière et l'hydrogène que l'on met dans les voitures est un hydrogène sous pression.
0: Okay.
1: Donc, il faut que ce soit vraiment particulier. Alors, on a quelques petites bornes mobiles qui se sont promenées au Québec. Le problème, c'est que les bornes mobiles sont pas capables d'atteindre la bonne pression. Fait qu'on nous dit, avec une voiture à hydrogène actuelle, on serait capable de faire 750 km.
0: Ouais.
1: Mais comme on n'est pas capable de la charger full pression, ben tu vas en avoir 350.
0: Ah bon, c'est pratique.
1: C'est pratique. Et là, il faut que tu ailles à Québec parce que la seule borne à hydrogène qu'on a ouverte au public, elle était sur le boulevard Amel à Québec et est fermée depuis le mois de décembre.
0: Est fermée par manque d'utilisation ou par...
1: Par souci technique aussi, elle était brisée une semaine sur deux. Alors, il y a plein de contraintes. Fait qu'à la base, la technologie d'hydrogène, c'est une technologie intéressante. Puis je pourrais vous reparler d'une visite que j'ai faite dans un laboratoire en Alberta où on réussit à créer de l'hydrogène avec de l'eau sale. Ça, c'est particulier.
0: Avec de l'eau sale?
1: Ouais, parce que l'autre problème, en fait, c'est que créer de l'hydrogène, c'est pas si facile. Pour l'extraire de l'eau, par exemple, ça prend de l'eau distillée, ça prend des tonnes d'électricité. En fait, on estime que ça prend plus d'électricité pour produire l'hydrogène que ça n'en prend pour rouler une voiture électrique.
0: Mais dans les faits, là, mettons que ça marche, là, puis mettons qu'on sait comment ça fonctionne, puis qu'il y a des bornes d'hydrogène aux quatre coins de rue, là, une à Victo, une à Drummond, une à La Tuque, puis là, j'ai mon char à l'hydrogène. Combien ça coûte remplir un véhicule, mettons, mettre le 750 km dans une technologie qui fonctionne?
1: Tu vois, à Québec, quand ça fonctionnait, et on parlait à ce moment-là d'un taux qui était relativement bas, là, parce que le gouvernement du Québec avait financé une partie de l'installation de la borne, ça coûtait à peu près 70 $ faire un plein. Donc, l'équivalent en essence. L'hydrogène s'est vendu au kilo, en fait, donc ça dépendait. Moi, je suis allé visiter, comme je l'ai dit, en Alberta, où on a des usines d'hydrogène, parce qu'on veut vraiment... Pour de la machinerie lourde, ça pourrait être intéressant. Pour des gros camions, ça pourrait être intéressant. On est en train de développer un réseau, éventuellement, de bornes de recharge pour des gros camions. Mais pour l'auto de monsieur, madame, tout le monde, là, tu tiens pas ton souffle. D'après moi, les Canadiens, Les Canadiens ont gagné la Coupe Stanley bien avant que l'hydrogène devienne...
0: fait que d'ici la fin de l'année 2026... non, mais Marc, puis c'est niaiseux parce que donc ce sont des considérations environnementales, la raison pour laquelle on s'achèterait un véhicule à l'hydrogène.
1: Oui, ce sont des considérations environnementales, non pas des considérations économiques, mais d'un autre côté, évidemment, il faudrait qu'il y ait des bornes à hydrogène. Et actuellement, il n'y en a pas. Mais pour avoir conduit des voitures à hydrogène, ce qui est cool, c'est que ce qui sort au bout, c'est de l'eau. Petite anecdote, quand j'ai conduit la fameuse BMW série 7, l'ingénieur avait mis un verre en dessous du pot d'échappement tout le long de l'explication. Quand l'explication était finie, le verre était à moitié rempli d'eau, il l'a pris puis il l'a bu.
0: Bon, mais quand même, au moins, c'est de l'eau de bonne qualité, ça
1: a pris des affaires. Il disait que c'est l'équivalent de l'eau de Los Angeles.
0: Hey Marc, il nous reste à peu près une minute. Je veux t'entendre sur la BMW i4. C'est la berline électrique. J'en entends beaucoup parler. J'en vois beaucoup passer. Ça a l'air bien populaire.
1: Écoute, oui, puis ça va tellement bien. Sérieusement, moi, je suis tombé en amour avec ce véhicule-là déjà il y a longtemps. J'aime les véhicules électriques de BMW parce qu'on n'a pas fait de compromis. C'est-à-dire qu'on est dans une vraie BMW. Oui, ça marche à l'électricité, mais ça pourrait marcher au gaz, ça ferait pareil. On a les mêmes sensations de conduite, on a la même tenue de route. Évidemment, on a le même système d'infodivertissement que quiconque a déjà embarqué dans une BMW connaît bien. Des fois, c'est un peu compliqué, mais on finit par s'y retrouver. Mais la tenue de route est exceptionnelle et le look de la i4, qui a d'ailleurs été en nomination, je ne sais pas si elle a été finaliste, je me rappelle plus, mais elle est en nomination comme meilleure voiture de l'année mondiale.
0: Crème quand même. Moins.
1: Et honnêtement, ben c'est tout ce qu'une BMW devrait être, là, plaisante, amusante. En fait, je suis arrivé avec la voiture, ma femme m'a dit hey, « je la shotgun pour la semaine », fait que là, on chicane encore pour savoir qui va conduire.
0: Puis qui va prendre la Pinto qui est juste à côté.
1: C'est à peu près ça. Hey, ma Pinto, je l'ai plus depuis 1980 quand même.
0: Vois, au moins quand même. Je suis un chroniqueur aguerri. Marc, merci de ton temps ce matin, merci. Très gentil.
1: Ça me fait plaisir, bye bye, bonne semaine.
0: J'invite les gens sur ton podcast Gotchard. En musique, les boys, voici Éric Lapointe tout de suite dans vos 100 000 matins. Je vous accompagne jusqu'à 9h, jusqu'à l'arrivée de Stéphanie Gagné. Ne manquez pas notre nouvelle version de notre tourne des séries à 9h15, version modifiée. Parce que là, bonsoir, ben Buffalo. Oui. Puis direction la Caroline. On écoute ça tantôt.

0: Éric Lapointe avec les boys dans vos 100 000 matins. La tourne des Grands Bazous s'en vient dans les prochaines. Notre ami Richard Z nous attend sur l'heure du lunch. Et c'est Journey avec Don't Stop Believin'. C'est ce que chantait Martin Saint-Louis dans le vestiaire entre la troisième et la prolongation en se tapant sur le chest. En faisant des...
1: Ça, c'est l'autre série d'avant. Hein.
0: Ça, c'est l'autre. Ben, c'est un mix des deux.
1: Ah, OK.
0: Là, il chantait ça en se tapant sur le chest. Ouais.
1: Non, moi, je pense qu'il chante David Jalbert.
0: Oui, oui.
1: Je suis sûr.
0: Hey, les gars, j'ai quoi à vous chanter?
1: Attends un petit peu. Je vais aller chercher ma guitare.
0: Oh, je vais aller chercher ma guitare. Le Martin qui met un pied sur une chaise. Avec sa guette, puis il est comme, OK.
1: OK.
0: 3, 4. Vous allez l'entendre dans une heure, la nouvelle version de notre tonne des séries de David Gilbert. OK, on revient dans vos 100 000 matins. Vous restez là.
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6: Ici Michel Scarpino, voici vos manchettes. C'est le dimanche 31 mai que sera présentée la marche SP dans la région de la Mauricie. La marche aura lieu à Shawinigan et Trois-Rivières, mais également au parc du lac Saint-Louis de la Tuque. Le départ se fera à 11h et les participants auront l'occasion de marcher durant une heure avant de pique-niquer. Les dons seront recueillis par SP Canada, la région de la Mauricie, jusqu'au 30 juin et l'argent servira à l'amélioration de la qualité de vie des personnes atteintes de la sclérose en plaques et leur entourage. L'activité familiale est gratuite et accessible à tous. En plus de la collecte de fonds, l'objectif est de faire la promotion aux personnes touchées par la maladie de tout le soutien qui les entoure. Le Conseil des Atikameks de Wemontachie a réagi face au procès de Chantal Charest au Palais de justice de la Tuque. Au début mai, on sait que celle-ci fait face à des accusations de voies de fait et de séquestration sur des enfants atikameks qui fréquentaient sa famille d'accueil dans les années 2000. Le Conseil a dénoncé fermement ce genre de situation et a tenu à affirmer sa solidarité envers les personnes touchées, leurs proches et l'ensemble de la communauté. Le Conseil a rappelé que des ressources en santé mentale existent pour les membres, en plus du programme fédéral de services à l'enfance et à la famille des Premières Nations. Puis scène nationale, le président français Emmanuel Macron n'a pas donné son soutien pour que Montréal obtienne le siège social de la Banque de la Défense. La première ministre Christine Fréchette a affirmé en mêlée de presse hier que le président français ne s'était pas avancé, pas engagé et qu'elle n'avait pas cherché à ce qu'il donne son appui. Au terme d'une rencontre tenue du 23 au 26 avril à Montréal avec les représentants de 18 États, le Canada avait été choisi pour accueillir le siège de la Banque de la Défense, de la Sécurité et de la Résilience. En plus de Montréal, Toronto, Vancouver et Ottawa convoitent le siège social de cette banque et la compétition est féroce. Ça complète vos actualités Arsenal Média. On vous souhaite une bonne journée avec nous et pour toutes vos nouvelles, consultez monlatuc.com.
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7: La Tuque, c'est vraiment bizarre comme journée aujourd'hui. Ce matin, c'est chaud, mais c'est gris. Cet après-midi, il va faire soleil, puis ça va être plus frais. Puis on a même un risque de gel au sol pour la nuit prochaine. Donc, ce matin, des averses maximum à 17. Présentement, on est un petit peu au-dessus de ça. On a 18 degrés au cœur de la ville. Mais les températures vont être à la baisse à partir de cet après-midi avec le dégagement, parce que le soleil s'en vient, puis il s'installe pour les prochains jours. Le jeudi, vendredi, samedi, on prévoit des belles journées, mais un petit peu en dessous des normales de saison. 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

0: haut.
1: Pour la game de ce matin de RDS carrément, salut!
2: Bon matin, Fred. Bon matin, tout le monde.
3: Salut.
1: Comment tu vas?
2: Super bien.
1: C'est fou, présentement, tout le monde qui se tourne vers la série canadienne Hurricanes en pensant, en espérant que le Canadien puisse traverser cette équipe-là qui a joué le minimum de matchs à venir jusqu'à présent. Sauf que, Karel, j'ai vu une stat tantôt, je veux commencer avec ça. Historiquement, les clubs qui affrontent un club qui vient d'un balayage, qui vient de gagner une série 4-0, et le club qui les affronte sort d'une série qui est allée en 7, sont 7-1. C'est tout le temps le club qui est allé dans la série en 7 qui a l'avantage.
2: Puis ça me surprend même pas, Max. Puis tu vois, j'allais te reprendre à dire « il espère ». Puis je suis comme « ben, je fais partie de l'autre groupe qui se dit que le Canadien a fait face à tout ce qu'il devait faire face pour affronter une équipe de même et aller en finale de l'Est contre les Hurricanes. Puis tu sais, rappelons-nous, là, les Hurricanes, là, il y a 2 ans ou 3, là, bon, ça avait pas fait fureur ou ça avait passé la première, à peu près ça en deuxième, t'as pas capable de marquer. Là, je veux dire, bon, se sont rendus plus loin, mais est-ce qu'ils ont vraiment fait face à de l'adversité comme, admettons, le CH a fait? Là, tu sais, je t'envoyais des trucs, puis la stat vient révéler ça pour moi davantage, parce que le Canadien a fait face à une équipe qui était hyper serrée, puis là, je parle de Tampa Bay en première ronde. Il donnait rien, il n'y avait aucune ouverture, zéro espace. On a réussi à trouver une façon de gagner. Après ça, ils font face à une équipe des Sabres de Buffalo. Le jeu est ouvert, c'est du up and down, ça y va des deux côtés, on s'ajuste à ça, on essaie de figurer qu'est-ce qui va bien. Ils jouent une bonne game, on va le dire comme ça, le game 6, puis ils nous ramènent un peu dans un moment survie, si on veut dire ça, et on réussit à le faire. Fait on dirait que la combinaison de tout ça, la combinaison de la saison, la combinaison un peu de la naïveté, la jeunesse de l'équipe, fait en sorte que cette équipe-là est gonflé à bloc au niveau confiance. Eux autres, là, dans leur tête, ils peuvent battre tout le monde, Max. Fait que ta stat le supporte. Moi, je le supporte. Puis en même temps, je suis comme, ben, on vient de passer à travers tout ce qu'il avait besoin de passer pour être prêt. Puis en plus de ça, ben, ils font à, potentiellement sans le premier trio qui est capable de marquer des buts autant qu'on s'attend qu'ils marquent. Je sais pas, il y a comme vraiment une belle façon d'avoir gagné cette expérience-là que le CH a eu versus ce que les Hurricanes ont eu. Pour moi.
1: Je pense que oui. Puis tu sais, moi, ce que j'aime beaucoup dans la préparation du club par rapport à ce qui s'en vient, mettons, pour cette série-là, c'est qu'on dirait qu'on a vécu tellement d'affaires dans un court laps de temps contre des équipes ultra différentes que les Hurricanes représentent, oui, un bon défi, mais que là, le bagage d'expérience commence à être plein.
2: Ben exact. Tu sais, l'espèce de... J'ai dit la jeunesse de l'équipe, mais c'est la jeunesse en termes d'âge, en termes en termes d'expérience d'année dans la Ligue nationale, mais pour moi, la maturité du jeu qu'ils ont est incroyable. Tu sais, je veux dire, on est dans une situation où le CH te dit, tu sais, je sais pas, il arrête plus de donner et de convaincre tous ceux qui doutent ou qui espèrent que, mettons, ils sont assez préparés. Pour moi, il y a une espèce de scénario où non seulement les scénarios sur l'avantage numérique, le désavantage numérique, le 6 contre 5, le revenir dans les parties avec absolument zéro temps, zéro chance de revenir dans une game, puis ils le font. Tous ces éléments-là, pour moi, c'est l'expérience de maturité, de l'expérience hockey qui va faire la différence dans la série avec les Hurricanes. J'ai quand même hâte de voir ce que les Hurricanes vont nous donner, par exemple. En termes d'espace et en termes de match, et en termes de physicalité aussi, il faut le dire, là, parce que...
1: Oui, puis le seul gardien de but aussi, moi, ça m'intéresse de voir Anderson, comment il va se comporter. C'est pas un mauvais gardien de but du tout. Il fait bien présentement, mais il a comme pas été testé, on dirait.
2: Il a pas été testé, Max. Puis l'autre affaire, c'est qu'Anderson, il est hot quand il est hot, mais il est poche quand il est poche. Fait que je veux le mettre comme ça, sans être... arrogante ou méchante là-dessus,
1: c'est
2: qu'il y a vraiment une situation où ce gars-là peut nous donner des matchs. Ben, il a donné des matchs au Hurricane qui étaient extraordinaires, vraiment bien, il a fait la job. Mais comme tu as dit, est-ce qu'il a été vraiment testé? Est-ce qu'on a fait bouger la défensive assez pour ouvrir le jeu devant lui, essayer de venir chercher des choses dans l'enclave? Pour moi, il n'y a pas eu grand monde devant lui non plus. Là. C'est pas les Flyers avec toutes les blessures qu'il y avait qui ont été capables de faire quoi que ce soit offensivement contre eux.
3: Karel, la tendance chez le Canadien Montréal, c'est qu'on joue pas mal à 5 défenseurs, même, bon, pendant le match numéro 7, c'est peut-être un peu plus compréhensible, mais tout au long de la série, là, on joue pas mal à 5 défenseurs. T'as pas peur que ça vienne, mettons, mordre le Canadien au derrière, ça?
2: Écoute, c'est... Oui puis non. Deux choses là-dessus, Fred, c'est que plus tu le fais, plus tes défenseurs sont habitués de jouer de même. Fait qu'il y a un contexte que

0: Plus tu vas courir dehors, plus tu es capable de courir longtemps. Tu comprends ce que je veux dire? C'est littéralement une situation où tu t'habitues en tant que joueur, puis ça dérange pas quand tu joues à 5 comme ça. C'est sûr que si tu te trompes dans ton territoire pendant des minutes et des minutes, là, ça devient que t'es complètement mort, là, dans le fond, en termes d'énergie ou de compréhension de « je suis capable de récupérer quand je reviens au banc ». Bon, l'autre contexte, c'est que Jacka, il a joué quoi, 2-3 minutes en game 7. Est-ce que ça va les rattraper? Oui et non, parce que je pense que le message a été passé. Je pense qu'on est transparent avec les joueurs, puis on comprend le contexte, on comprend aussi comment on va être utilisé. Fait que moi, c'est autant que tu te fais... Les gars qui jouent beaucoup que les gars qui jouent moins, tout le monde est sur la même page.
1: Ce soir, la victoire de Montréal peut remporter sa première Coupe Walter de l'histoire, de la très jeune histoire de la PWHL. Le match est diffusé à Ottawa, hein, ce soir?
2: Oui.
0: Ouais. Au Canadian Tire Center, encore une fois. Pour ceux et celles qui... Les fans du Canadien qui sont allés au Sénateur avec nous autres l'année passée ou ces choses-là, je vous dirais que l'aréna est encore plus remplie puis qu'il y a un mix de moitié-moitié Montréal et Ottawa qui se présente là-bas encore une fois. Fait que c'est des matchs enlevant. La foule est débile. Il y a eu la foule record encore. On a rempli l'aréna la dernière game. Ça a été un match difficile, un match qui a été dominé pour moi au niveau de Montréal, le match numéro 3. Fait que je me dis, écoute, le CH joue en même temps. C'était la game numéro 7. Fallait leur donner leur vitrine à eux autres. Fait que je pense que ce soir, vu qu'il n'y a pas d'autres matchs de hockey, la victoire pourrait finir ça puis avoir tout ça en termes de... tout le monde qui regarde la victoire versus... qui doit switcher entre les deux... les deux postes de télévision, mettons, pour aller voir les deux matchs.
1: Mais ça va être incroyable, ce match-là, puis on leur souhaite des filles de la victoire qui ont connu quand même une très bonne saison. Il y a eu des blessures, je sais que ça a brassé pas mal là, pour la victoire. Ce serait le fun d'aller voir soulever le trophée.
0: Écoute, au niveau de l'adversité, un peu comme le CH, ils ont tout vécu, puis ils ont aussi prouvé qu'ils sont capables de le faire avec et sans. Marc-Philippe, avec et sans, des gros morceaux qui, avant, on se fiait dessus pour marquer. Je te dirais que la profondeur y est, les défenseurs sont là. Le jeu est extrêmement physique contre Ottawa, puis on réussit à contrer ça en ce moment. Fait que c'est vraiment une série qui est enlevante, comme je l'ai dit. Puis deux gardiennes de but qui sont extraordinaires. Anne-Renée Desbiens fait le boulot encore une fois. Puis elle est complètement incroyable à regarder aussi. Fait que si vous avez la chance, regardez ça ce soir, les meilleures joueuses qui s'affrontent pour la finale.
1: All right. Merci, Karel. Bonne semaine. On se voit bientôt.
0: C'est bon. Passez à toi. Bye-bye.
1: Salut. Tout le monde.

0: 9 gros soleil en Montérégie ce matin, un peu partout au Québec, j'imagine. J'ose l'espérer, je crois.
1: On espère.
0: En Abitibi, il y a un avertissement de gel.
1: Oui, il y avait ça du côté de la Tuque aussi.
0: Ouais, fait qu'on
1: c'est juste la nuit, là, tu sais.
0: Ouais, ça me fait mais quand même. Puis la nuit, tu dors.
1: Ouais, c'est sûr.
0: C'est comme on dit, couche au piton.
1: On dit ça.
0: Nous, on dit ça. Nous, on dit ça. Parce qu'on est des vieux déplaisants. 8h40, on est là avec vous autres jusqu'à 9h dans vos 100 000 matériaux.
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8: Ben voilà, 8h41 dans vos 100 000 le matin. Mon nom est Michel Scarpino, je suis avec vous jusqu'à 9h. On va aller voir ce qui s'est passé sur la scène locale et régionale au fil des dernières heures. On va revenir dans quelques instants sur quelques-uns des points qui ont retenu l'attention hier à l'occasion du conseil d'agglomération de la Tuque. Beaucoup de sujets, évidemment. On s'en reparle durant les prochains jours, soyez-en certains. Mais là, dans quelques instants, il sera question donc de ce qui a retenu l'attention au niveau du conseil d'agglomération. Claudia Martel va également nous revenir dans quelques instants avec cette entrevue qu'elle a réalisée hier avec Sylvie Tourigny, qui sera en spectacle donc cette fin de semaine au complexe culturel Félix Leclerc. Alors, ça ne surtout pas manqué. On parlait tantôt d'Avigel, effectivement, dans la région de la Haute-Mauricie. Navis jaune qui a été émis par Environnement Canada. Donc, des températures sous zéro avec du gel qui sont prévus pour la nuit prochaine. Des dommages aux plantes, aux arbres et aux cultures sont possibles. Alors, il faut prendre des mesures préventives, tout simplement, pour protéger tout ça. Alors, c'est... C'est comme ça. Je sais pas à qui je disais ça la semaine dernière. Arrêtez de chialer, on a un très, très beau mois de novembre. Ça fait penser un petit peu à ça. Quoique aujourd'hui, hier, c'était quand même pas si mal. C'est les premières journées, premières heures où on vivait des conditions un peu plus estivales. On s'en plaindra pas, mais ça va revenir. On aura l'occasion de parler météo un petit peu plus tard. Dans un instant, donc, on revient sur quelques points qui ont retenu l'attention à l'occasion du conseil municipal, plutôt du conseil d'agglomération hier soir.
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8: Il y avait une assemblée du conseil municipal de la Tuque qui a été présentée hier soir. Plusieurs sujets ont été abordés. On aura l'occasion de s'en parler au cours des prochains bulletins, également durant les prochaines journées. Dossier foresterie, le maire Pierre Paccarard a bon espoir que le projet de loi 11 puisse être adopté durant la présente session parlementaire. On sait que ce projet de loi-là contient plusieurs articles, dont deux qui font référence au projet pilote pour une gestion régionale de la foresterie. Ce projet pilote qui a été annoncé à la Tuque en grande pompe il y a quelques semaines. Paccarard affirme s'être fait dire que le projet de loi allait être adopté. Je vous invite à entendre ses commentaires.
4: Comme vous le savez, présentement, on est en fin de travaux parlementaires à Québec. On se fait dire par toutes les instances, tous nos contacts, que le projet de la loi 11, dans lequel il y a plusieurs articles qui visent l'amélioration des processus à Québec, dedans, il y a deux articles qui font référence directement au projet qui se travaille présentement là-dessus, le projet pilote au niveau forestier. Donc, on se fait dire que ça va passer et on est en attente. Il faut absolument que ces deux articles-là soient promulgués au niveau de la loi pour que le projet pilote puisse se faire. On comprend que le projet pilote va prendre une période de transition de 2 ans, mais il faut commencer. Puis la seule façon qu'on peut vraiment commencer, c'est d'avoir ces approbations-là au niveau gouvernemental, au niveau de la loi. Donc, on est toujours en attente. On espère beaucoup parce que je pense que dans le domaine forestier, il faut donner de l'espoir. Et puis, le fait qu'un projet pilote qui est « made in Latuc », qui se travaille avec le CNA, les nations anticamèques et l'industrie, que les différents partenaires, il faut absolument donner de l'espoir. Et donc, on est vraiment en attente. Mais moi aussi, je suis pas mal confiant que ça va se faire. Donc, à suivre, j'espère que lors de la prochaine session, qu'on va être capable d'annoncer que le projet de loi a été entériné et qu'on se met de l'avant à travailler au niveau du projet pilote.
8: On avait parlé un peu plus tôt du camion autopompe de Ville de Latuc. Un montant de 1,3 million de dollars a été prévu pour cette acquisition. Le conseil d'agglomération qui est allé de l'avant avec le règlement d'emprunt. Le maire a précisé que ce n'était pas de gaieté de cœur que la ville devait investir un tel montant, mais l'ancien camion, qui date d'une trentaine d'années, est arrivé en fin de vie.
4: On a des obligations envers nos citoyens. On sait que l'ensemble de notre territoire urbain et proche, incluant la Bostonnais de Lac-Édouard, ne sont pas pourvus d'un système de canalisation. Donc, il faut avoir avec des camions citernes de capacité assez grande pour être capable d'avoir la force d'intervention, pour être capable d'agir. D'arriver avec un paquet de pompiers, pas d'eau, ça donne pas grand-chose. Donc, le besoin d'avoir un camion citerne, malheureusement, celui qu'on a, bien, il est passablement endommagé. Même si nos camions sont très beaux, ce camion-là a 30 ans plus. Donc, le temps fait son œuvre. Et puis, même si on garde la peinture, puis c'est tout beau, il faut regarder en dessous. Puis, on est malheureusement rendu à le remplacer. Donc, la décision a été prise d'aller le remplacer avec un équipement qui est dit standard ou stock, si on veut, pour que ça coûte le moins cher possible, mais ça coûte ce que ça coûte. Donc, on est bien navré, mais c'est ce qu'on doit faire comme conseil si on veut être responsable.
8: Parmi d'autres points qui ont retenu l'attention au cours de l'Assemblée du conseil d'agglomération d'hier, ben la présentation du nouveau conseiller du secteur parent, Kevin Roy, qui, on le sait, a été élu le 10 mai dernier. Celui-ci s'est montré très heureux de faire partie du conseil municipal de Latuc et du conseil d'agglomération. Autre point également, les élus ont rendu hommage à 2 citoyens qui nous ont quittés au fil des dernières semaines. Dans un premier temps, Roger Mongeon, dont ce sera les funérailles cette fin de semaine, est un de ceux qui ont contribué à remettre sur les rails la Légion royale canadienne filiale 31 de Latuc. Citoyen très impliqué, M. Mongeon avait été maire de l'ancienne municipalité de Parent. Le conseiller André Mercier a aussi rendu hommage à Denis Bouliane, qui est décédé la semaine dernière. M. Bouliane a été commissaire d'école et conseiller municipal, en plus d'avoir été propriétaire du dépanneur Bouliane. Alors, il s'agit de 2 citoyens qui ont été très appréciés à Latuc et qui ont laissé leur marque de façon très positive. J'en profite pour offrir nos plus sincères condoléances à leurs familles et leurs amis. Voilà donc dans quelques instants, Claudia Martel s'entretient avec Sylvie Tourigny qui sera en spectacle cette fin de semaine au complexe culturel Félix Leclerc.

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1: On a de la belle visite qui s'amène à la TUC ce vendredi, 20h, complexe culturel Félix Leclerc, nul autre que l'humoriste Sylvie Tourigny, puis on est pas mal chanceux parce qu'on placote avec elle à l'instant. Salut Sylvie!
2: Allô, ça va bien?
1: Hey, ça va tellement bien. Toi, comment vas-tu?
2: Hey, ben écoute, top, je viens de m'acheter une tondeuse. Je peux pas être plus heureuse.
1: OK, fait que c'est toi qui gères ça, puis c'est toi qui appare, c'est toi qui fais tout ça, là.
2: Écoute, oui. Mais là, c'est parce que j'avais un défi, parce que moi, j'ai un très, très petit cabanon. Fait que là, j'ai réussi à me trouver une très petite tondeuse qui va rentrer dans mon petit cabanon. Fait que, hein, c'est des gros problèmes de banlieusarde à Chambly.
1: Mais tu sais, t'as rendu compte qu'en vieillissant, tu sais, je veux dire, tu sais, recule-toi, je sais pas, là, 20 ans, 25 ans, là, t'aurais pas tant été contente de t'acheter une tondeuse, puis là, ça fait ton bonheur.
2: Oui, c'est ça. Des petites choses de la vie qui me surprennent toujours, ça. D'avoir autant de joie à aller chez Canadian Tire, magasiner ma tondeuse tout seul. Oui, ça me procure une grosse satisfaction.
1: Hey, dis-moi, ma chère Sylvie, tu viens faire un tour chez nous ce vendredi. Parle-nous du spectacle que tu viens nous présenter.
2: Ah, ben écoute, j'ai très hâte d'aller voir parce que j'ai jamais fait de show à la TUC tout court.
1: Ben oui, c'est ça.
2: Avec Cathy Gauthier, j'ai fait ses premières parties pendant 9 ans, puis mon Dieu, on s'est promené partout dans le Québec, puis je suis jamais allée là avec Cathy non plus, fait que j'ai très hâte, fait que je suis bien excitée en partant. Puis sinon, mon show, écoute, c'est un show pour apprendre à connaître Sylvie, parce que tu sais, les gens, moi, m'ont toujours connue grâce à mon personnage de Carole, la sympathique Carole.
1: Ouais.
2: Et Carole est là. Carole est dans le spectacle. C'est elle qui fait la première partie. Fait que Carole est là au début. C'est elle qui rouvre le show à sa façon, avec son air de marde sympathique. Puis après ça, on laisse place à Sylvie. Fait que les gens apprennent à me connaître. Fait qu'ils apprennent, tu sais, je parle de mes passions, des animaux, de la moto, la danse. Moi, j'adore danser. Puis j'ai écrit un numéro là-dessus sur tous les différents personnages qu'on peut trouver sur un dance floor. Et ça, c'est un numéro qui fait quand même beaucoup rire les gens, qui vient beaucoup chercher le monde, parce que tout le monde reconnaît quelqu'un de leur entourage qui va danser d'une quelconque façon. Fait que c'est tout le temps bien fun, ça.
1: Hey, dis-moi, Sylvie, tu sais, je regardais ça, là, tu sais, ça fait quand même plusieurs années que tu roules ta bosse, puis là, c'est ton premier one-woman show, là.
2: Oui. Ah oui, ça a été long. Moi, j'ai fini l'école de l'humour en 2009.
1: Ouais.
2: Là, tu vois, on est en 2026, fait que ça fait 17 ans là, que je roule ma bosse. Fait que, oui, il était temps que je le sorte, ce show-là.
1: OK, mais sauf que Sylvie, tu sais, lorsque tu as commencé, tu as gradué en 2009 de l'école, tu sais, quand tu as commencé, j'imagine que le but, lorsqu'on se lance en humour, c'est d'avoir son propre show.
2: Oui, vraiment, mais moi, c'est ça. Ça a été long pour deux raisons. La première, moi, dans le fond, tout de suite, quand je suis sortie de l'école là, en 2009, écoute, en 2010, Carole a commencé à être quand même très connue. Comme j'ai eu un gros boom, une grosse explosion de ma carrière grâce à Carole. Fait que ça a été très long pour moi de trouver la gestion de la place du personnage versus ma carrière à moi. Puis là, j'ai l'air schizophrène, mais je vais très bien chercher là. Mais on dirait que c'était un gros défi pour moi, parce que pendant un bout, comme les gens ils voulaient que du Carole, je me suis même fait proposer de sortir un show que de Carole, mais Carole, elle est fun, 10-15 minutes, mais plus que ça, mon Dieu, ça vient lourd, là, fait que... Moi, j'étais comme tapeur, là, comme tu sais, oui, comme Carole, elle est le fun, elle va toujours faire partie de ma carrière, mais comme j'ai beaucoup de stock à dire en Sylvie, puis tu sais, puis à partager aux gens, tu sais, fait que ça a été très long de trouver, on dirait, cette dosage-là, cet équilibre-là entre Carole et Sylvie, puis j'avais un gros manque de confiance en moi aussi. Moi, j'étais comme, ah, mon Dieu, ben là, je serais pas capable de... je vendrais pas de billets, ben là, il y a tellement de meilleurs humoristes, tu sais, comme j'étais très... C'est ça, j'avais un gros manque de confiance. Fait que, tu sais, je faisais les premières parties de Cathy. Je faisais des chroniques à la semaine des 4 juillet. Je faisais des galas. Fait que pendant un bout, j'étais comme, ben, peut-être que j'aurais jamais de One Woman Show. Coudonc, puis tu sais. Mais là, à un moment donné, la quarantaine, moi, là, ça m'a comme, let's go. Ça m'a comme réveillée. On dirait, ça m'a fait un beau wake-up call qui a fait, hey, let's go, fille. Fonce, t'es capable. Là. Ça fait justement une quinzaine d'années que tu fais ça. Ben oui, t'es capable de runner une salle pendant une heure et demie. Puis écoute, voilà, me voilà. Maintenant, un an plus tard, ça fait un an que je suis en tournée avec ce show-là. Il me reste encore une bonne année. Puis my God, que j'ai du fun.
1: Hey, c'est donc bien cool. Non, mais moi, là, tu sais, à la limite, là, écoute, on tombera pas dans les violons, mais tu sais, c'est un message d'espoir, Sylvie, que tu nous lances.
2: Oui, vraiment. Hein? Mais non, ça, no joke, il est jamais trop tard. Tu sais, des fois, c'est ça, hein, on hésite, on n'est pas sûr, pas ah, d'un coup, je réussis pas, je suis pas capable. Le pain qui arrive, là, justement, c'est que ça marche pas. Ben, parfait, mais au moins, tu vas l'avoir essayé, puis après ça, enchaîne, tu sais. Mais c'est que si tu restes tout seul, tu sais, j'aimerais ça, mais j'ai peur. Oui, c'est peurant, mais fonce, puis comme, c'est ça, tu vas pas mourir. Le pire qui arrive, c'est que ça marche pas.
1: Exact. Au pire des pires.
2: Oui, let's go. Espoir, tout le monde.
1: Non, mais Sylvie, au pire, tu viens de dire, tu vas pas mourir. Au pire des pires, tu sais, notre ego est affecté, mais on n'en meurt pas.
2: Ben oui.
1: C'est à peu près ça.
2: On dirait, c'est ça, en vieillissant, à un moment donné, on dirait l'ego commence à, en tout cas, dans mon cas, là, j'ai réussi un peu à replacer mon ego pis à faire, hey, là, tu sais, calme-toi, là, c'est ça, dans le pire des cas, ça marche pas, puis on enchaîne, tu sais. Mais quand on est jeune, on dirait que, oh, tu sais, l'ego, ce que les autres pensent, ouais. Hein, ça peut être que c'est donc important, puis que, tu sais, mais à un moment donné, avec l'âge et la sagesse, la tondeuse,
1: c'est la tondeuse. Hey, Sylvie Tourigny, merci tellement pour la jasette. On rappelle aux gens, tu viens nous voir ce vendredi 20h, Complexe culturel Félix Leclerc. Ma chère Sylvie, la tuque t'attend. On a hâte de t'avoir. Gros merci, puis au plaisir, ma chère.
2: Ben, mais à vendredi, tout le monde, très hâte de vous voir.
1: Merci, Sylvie.

Ce sera une alternance soleil-nuage aujourd'hui. Les températures vont baisser pour atteindre 11 en après-midi. Ce soir, cette nuit nuageux, minimum de zéro avec risque de gel par endroit. Ça se dégage de demain jeudi, on prévoit 13 degrés. Galarneau sera de retour avec nous vendredi, 19 au maximum. Au centre-ville actuellement, on a 20 degrés Celsius.

0: Ça complète le rendez-vous d'aujourd'hui des 100 000 matins, version locale. 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Le meilleur de la musique suit dans un instant. Moi, je vous parle demain, 8h45. Passez une belle journée, soyez prudents dans tous vos déplacements.
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2: Oh. Alors voilà, c'est terminé pour vos 100 000 matins. On va reprendre ça demain jeudi en vous souhaitant un excellent mercredi. Profitez-en dans une quinzaine de minutes. Notre version modifiée, la nouvelle version de la toune des séries de David Jalbert est ici à haut. On vous fait jouer ça. Manquez pas ça. Stéphanie Gagné vous présente ça en exclusivité. Exclusive.
3: Ouh, ça, c'est de la grande primeur.
2: Ça, c'est exclusif. Fait que soyez là. Puis nous autres, on se retrouve demain. Salut, frère. Merci.
3: Salut.
2: Bye bye.
1: Dans un instant, que le meilleur.

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2: Oh. Mercredi, rapidement, en plein quart de la semaine, en ce 20 mai, bienvenue à Haut pour le meilleur de la musique. Mon nom est Stéphanie Gagné, un bonheur de vous accompagner jusqu'à midi. Que vous soyez dans le nord, le sud, l'est et encore l'ouest, aux quatre coins du Québec, on est là. Et ce matin, nouvelle mode en restauration rapide qui nous vient de Paris, que je vous présente en espérant que ça vienne chez nous. Nouvelle du film sur Guy Lafleur, qui sera produit par Luc Picard. Les Canadiens ont des chances, selon les experts, et des sacs à crottes pour les chiens. Anti-Trump. Ouais, ça se peut que ça vous plaise comme proposition. Sinon, en musique, Jay Scott, Matt Mason, Luke Combs. Et lui, son dernier album, je l'écoute souvent, Everybody's Gotta Learn Something, où Beck reprend des chansons d'amour avec Elvis, I Can't Help Falling in Love. C'est beau, beau, beau. Les Beatles, Hank Williams. Ouais, je l'aime beaucoup. Voici Loser, Beck, pour le meilleur de la musique à Haut en ce mercredi.

C'est peut-être le cas pour vous, mais les soirées de hockey se préparent, se planifient. Tranquille à la maison, dans un resto, un pub, un bar, parce que vous avez fait votre réservation, ou encore dans le man cave d'un de vos chums. Mais bon, les experts, eux, en disent quoi? Se sont prononcés sur l'affrontement Canadiens-Hurricanes. Résultat de ces réflexions dans quelques minutes. Mais juste avant, voici Red Hot Chili Peppers à Oak.

0: Brazilian, le CH.
1: Ce sera la victoire des Canadiens. Salut pour les Canadiens. Le 23e de l'histoire. Et ils battent un record du sport professionnel. Ils battent le record des Yankees de New York.

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1: Affrontement canadien Hurricane. Faut dire que les Hurricanes de la Caroline, c'est une autre bibitte que les Sabres de Buffalo. Bibitte qui s'est reposée pendant 11 jours quand va s'amorcer la fameuse finale de l'Est jeudi, qui n'a pas encore goûté à la défaite depuis le début des séries éliminatoires. Alors, voici la bibitte que le Canadien va affronter. Mais les experts se sont prononcés. 30 au total sur le site de TVA Nouvelles qui ont donné leur avis. Et seulement 11 des 30 experts ont prédit que le Canadien va l'emporter contre les Hurricanes et qui passera par le fait même en finale de la Coupe Stanley. Du lot, 8 croient que Montréal va l'emporter en 7 matchs une fois de plus. 3 séries de suite gagnées lors l'une d'une rencontre ultime. Ça s'est vu une seule fois dans l'histoire plus que centenaire de la Ligue nationale de hockey. Mais il faut quand même garder en tête que les gars sont un petit peu fatigués. On verra ce que ça va donner, évidemment. Et en musique, The Run Brands, ça s'en vient. À haut!
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Ce merci qui va à chaque fois droit au cœur. En ce mercredi matin, vous écoutez Haut pour le meilleur de la musique. Stéphanie Gagné avec vous jusqu'à midi.

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1: C'est là qu'il fallait y penser. C'est pas compliqué. On a créé maintenant des sacs à déjection canine. Des sacs à crottes qu'on traîne partout. Là, pour quand on est propriétaire de chiens, c'est un impératif. J'ai même plus de chien, puis j'en ai encore dans mes poches puis dans ma voiture. Vous dire. Et là, on a décidé de mélanger un message politique avec des sacs à crottes et imprimer le visage de Donald Trump à l'intérieur des sacs. C'est la compagnie américaine Smolotov qui propose le tout. C'est compostable pour transformer chaque promenade en geste politique. Et l'impression est faite à l'intérieur. Donc, dès qu'on flippe le sac, ben vous pouvez à peine le laisser traîner pour passer votre message. Youngblood, Zombie, ça s'en vient pour débuter la prochaine heure. Ah oh!
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6: Ici Michel Scarpino, Protégez-vous a dévoilé son palmarès 2026 des villes où il fait bon vivre au Québec, un classement qui analyse 113 municipalités de plus de 10 000 habitants selon plusieurs critères. Dans la région, la TUC arrive en 93e place du classement général, Shawinigan détient une 79e place et Trois-Rivières une 44e. Le maire de Latuc, Pierre Paccarard, a bon espoir que le projet de loi 11 puisse être adopté au cours de la prochaine session parlementaire. Ce projet de loi contiendra deux articles faisant référence au projet pilote pour une gestion régionale de la foresterie. Et puis le conseil d'agglomération de Latuc est allé de l'avant avec son projet de règlement pour acquérir un camion autopompe pour le service d'incendie. On sait qu'un montant de 1,3 million a été prévu pour cette acquisition. L'ancien camion est arrivé en fin de vie. C'était vos actualités Arsenal Média. 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

Picard travaille sur un film pour rendre hommage au grand Guy Lafleur. Mais là, il y a un changement dans le projet parce qu'il y a tellement de matières premières qu'on veut être sûr que ce soit bien fait. Je vous présente les modifications qui sont associées à ce projet dans quelques minutes, mais juste avant. Hot to my family, The Cranberries, le meilleur de la musique à haut.

Ça sert déjà le record à plein nez lorsque le film sur la vie de Guy Lafleur va sortir. Et on peut même dire les films. Parce que le projet à la base qui a été lancé par Luc Picard, produit par Christian Larouche, va maintenant être deux films. On est à refaire le scénario. Le premier film qui va se concentrer sur la jeunesse de Guy Lafleur, on va commencer à l'âge de 4-5 ans et vers son épopée glorieuse avec les Canadiens de Montréal dans les années 70. Et le deuxième film, on va s'intéresser à ce qui est arrivé après son départ du Canadien, ses fresques, son retour au jeu à New York, la fin de sa carrière avec les Nordiques de Québec. Là, bien sûr, les droits pour la Ligue nationale de hockey, c'est pas évident. Là. Ça va coûter cher pour utiliser les logos, les chandails du Canadien. C'est un gros, gros travail. Mais ça va être populaire, sans bon sens, qu'on aime ou pas le hockey. Guy Lafleur, tout le monde l'aime. Miles Smith, ça s'en vient avec le meilleur de la musique à haut.

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C'est beau de voir ça. De plus en plus dans les programmations de festivals aux quatre coins de la province, on consacre une soirée au New Country. Et ce band-là est souvent en vedette. Blue Ridge Band pour le meilleur de la musique à Haut en

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1: Oh. 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
7: Ici Michel Scarpineau, Protégez-vous a dévoilé son palmarès 2026 des villes où il fait bon vivre au Québec, un classement qui analyse 113 municipalités de plus de 10 000 habitants selon plusieurs critères. Dans la région, Latuc arrive en 93e place du classement général, Shawinigan détient une 79e place et Trois-Rivières une 44e. Le maire de Latuc, Pierre Paccarard, a bon espoir que le projet de loi 11 puisse être adopté au cours de la prochaine session parlementaire. Ce projet de loi contiendra deux articles faisant référence au projet pilote pour une gestion régionale de la foresterie. Et puis le conseil d'agglomération de Latuc est allé de l'avant avec son projet de règlement pour acquérir un camion autopompe pour le service d'incendie. On sait qu'un montant de 1,3 million a été prévu pour cette acquisition. L'ancien camion est arrivé en fin de vie. C'était vos actualités Arsenal Média. 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

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Ah, oh, ça, c'est beau. Home, Philippe Phillips, tout en douceur. À haut.

alimentaire, ça nous vient d'un peu partout sur la planète. Et là, il y a une nouvelle. Il y a un buzz qui nous vient directement de Paris, Ville Lumière, et qui semble loin du jambon beurre. Je vous présente ce nouveau buzz dans quelques minutes. Mais juste avant, voici Alex Nevsky à O.

0: c'est une nouvelle mode de la restauration rapide qui nous vient de Paris, qu'on appelle le poulet croustille. Et ça se sert dans une petite barquette en carton de type fast-food. Là. Et il y a une portion, on dit, pantagruélique de poulet pané. Beaucoup de poulet pané avec du riz blanc. On met des oignons frits là-dessus, puis une sauce douce amère de type aigre douce. Puis le poulet croustille, c'est ça, un plat de restauration qui a explosé en popularité en France lors des derniers mois. Et les étudiants, lorsqu'ils sortent des cours, vont souvent mettre la main là-dessus, question de boucher un petit coin. Puis c'est autour de 9 euros, 14,50 $. On l'appelle le croustille. On l'écrit avec un Y, un K au début. Puis, ben, en souhaitant que ça s'en vienne chez nous, d'inspiration thaïlandaise, mais quand même avec une petite touche française, ça me donne complètement faim. C'est sûr que vous parlez de ça autour d'11h30. Ça ne me donne pas de chance. Kings of Leon, ça s'en vient. You Somebody. Ah, oh!
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tôt pour le meilleur de la musique. On vous souhaite un bon mercredi. On est encore un peu déphasé. Parfois, on a tendance à vouloir dire le mardi, mais non, mercredi en plein cœur de la semaine. Voici Jay Scott à O.

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1: Non, Richard Zetterois n'est pas mort. Il sera avec vous ce midi parce que bon, c'est un running gag, ça circule sur ses réseaux sociaux. Il a posé une question à l'intelligence artificielle et dans la réponse, on peut lire entre parenthèses Richard Zetterois décédé à l'âge de 63 ans en 2024. N'importe quoi. Alors, voyons, il y avait juste à nous le demander. Il est là à tous les midis pour les bons souvenirs musicaux, les grands bazous avec Sylvain Caron. Il s'installe dans quelques minutes, juste avant vos infos. Mon nom est Stéphanie Gagné. On se dit à demain. Ciao!
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5: Ici Michel Scarpino, Protégez-vous a dévoilé son palmarès 2026 des villes où il fait bon vivre au Québec, un classement qui analyse 113 municipalités de plus de 10 000 habitants selon plusieurs critères. Dans la région, la TUC arrive en 93e place du classement général, Shawinigan détient une 79e place et Trois-Rivières une 44e. Le maire de la TUC, Pierre Paccarard, a bon espoir que le projet de loi 11 puisse être adopté au cours de la prochaine session parlementaire. Ce projet de loi contiendra deux articles faisant référence au projet pilote pour une gestion régionale de la foresterie. Et puis le conseil d'agglomération de la TUC est allé de l'avant avec son projet de règlement pour acquérir un camion autopompe pour le service d'incendie. On sait qu'un montant de 1,3 million a été prévu pour cette acquisition. L'ancien camion est arrivé en fin de vie. C'était vos actualités Arsenal Média. 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
2: Ben salut tout le monde, bienvenue dans ce show radio qui s'appelle Les Grands Bazous. On salue Sylvain Caron et moi, toute notre gang d'Arsenal
3: Media. Yes, sir! Et d'ailleurs, Richard, je te félicite parce qu'en compagnie de ton humble serviteur au niveau du pool, faut que je le dise pour une fois que je me retrouve dans les hautes sphères de notre pool Arsenal Media, au hockey, des séries, ça va bien.
2: Nous sommes 25, il n'y a rien à gagner, rien à dépenser.
3: L'honneur.
2: C'est juste l'honneur, mais on est dans le premier tiers du
3: ben classement. Oui, t'as l'air autre Richard. Tu m'as suivi dans les prédictions, ça doit être ça, hein?
2: Je l'ai copié, puis on a le même score. il a toute la collection des chandails du Canadien de Montréal, mais aujourd'hui, il fait exception, il porte le veston de Martin Saint-Louis.
3: c'est bon, ça.
2: Hey, on va suivre ça. Ça commence demain soir contre les Hurricanes. On est déjà nerveux.
3: Oui, monsieur.
2: On y va avec Guns N' Roses, Sweet Child O' Mine, le meilleur de la musique. C'est ici, à Oak.

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1: Le hit marquant appartient à la formation The Doors et pendant la petite pause, Sylvain Caron chantait Light My Fires des Doors, mais avec la voix d'Elvis Presley.
2: Non, c'est vrai, j'essayais de faire Jim Morrison, mais ça n'a pas marché mon affaire.
1: T'as pas un très bon Jim Morrison, mais t'as un très très bon Elvis Presley.
2: Non, merci, c'est très gentil, je vais le prendre comme un compliment.
1: Le 20 mai 2013, décès d'un membre fondateur des Doors, il meurt à l'âge de 74 ans d'un cancer des voies biliaires. C'est Ray Manzarek. Il avait formé The Doors avec Jim Morrison en 65 après une rencontre au hasard sur une plage en Californie.
2: Ray Manzarek, là, sincèrement, c'est tout un claviériste. Là, parce que, honnêtement, vous allez l'entendre, bien sûr, dans ce classique.
1: Beaucoup, beaucoup du son des Doors lui est dû d'ailleurs.
2: Exact.
1: Voici The Doors avec Light My Fire, le meilleur de la musique. C'est toujours ici à O.
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0: Ben, c'est toujours le meilleur de la musique sur le réseau Arsenal Média, le plus grand radio diffuseur au Québec. On a un quart d'heure non-stop devant nous avec, entre autres, Weezer, Aerosmith, un 15 minutes qui va commencer avec Bon Jovi, It's My Life, dans un instant. Et on va parler hockey, bien sûr. Écoute, on est là-dedans, c'est la fièvre des séries, nous.
1: Et il faut pas oublier que ça débute aujourd'hui pour la série entre l'Avalanche Colorado et les Golden Knights de Las Vegas canadiens demain.
0: Ce serait complètement fou une finale canadien-avalanche, les anciens nordiques.
1: Écoute, on va en séparer un petit peu de monde, là.
0: Parce qu'il y a beaucoup de partisans d'avalanche au Québec.
1: Ben oui.
0: Ah,
1: ben oui.
0: Je suis déjà nerveux.
1: As-tu des on va commencer par passer au travers de.
0: Ah, ben c'est vrai. On est dans un instant et on parle hockey au meilleur de la musique.
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0: Oh. Ram avec Black Betty. Tout au long du match, le dernier match canadien, j'écrivais à mon garçon que j'étais nerveux, j'étais tendu, j'étais anxieux. Puis lui, tout sage à l'âge de 25 ans, il me dit, tu sais, papa, il faut savourer cette victoire-là.
1: Oh, que
0: j'ai
1: c'est beau!
0: J'ai trouvé ça tellement beau. Parce que c'est vrai, tu sais, c'est énervant, mais regarde, on sait pas, ben, on sait pas ce qui va arriver contre les Hurricanes.
1: C'est la beauté du sport. Oui, ça, on verra.
0: Savourons. Et on parle Coupe Memorial aussi.
1: Exactement. Bon, on vous dit que ça commence aujourd'hui pour la série entre les Golden Knights de Las Vegas et l'Avalanche du Colorado. Moi personnellement, c'est Avalanche. Hey, je donne un maximum, je vais être généreux en 6. Ouais. L'Avalanche s'en va jusqu'au bout pour moi.
0: Ouais.
1: On va surveiller, bien sûr, un peu plus tard au cours de la semaine, voire même la fin de semaine, parce que vendredi, c'est le début de la Coupe Memorial. Et le beau bravo pour la formation des Sags qui a remporté les grands honneurs pour ce qui est de la Ligue de hockey junior maritime Québec va nous représenter pour son premier match de samedi à suivre.
0: Beau dommage avec le blues du Centre Bell. Le meilleur de la musique, c'est toujours ici. Ah, oh!
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1: Ben, c'était les Cowboys fringants avec plus rien pour conclure ce show radio. Demain, entre autres, Corbeau, Oasis, YouTube. Merci, Sylvain Caron.
2: Toujours le fun, mon Richard. On se reprend demain
1: à la production de ce show radio. Sylvain, bien sûr, je vous invite à rester à l'écoute des stations haut du réseau Arsenal Média parce qu'ici, c'est toujours le meilleur de la musique. À demain, tout le monde. Salut!
3: Bye!
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9: Ici Michel Scarpino, Protégez-vous a dévoilé son palmarès 2026 des villes où il fait bon vivre au Québec, un classement qui analyse 113 municipalités de plus de 10 000 habitants selon plusieurs critères. Dans la région, Latuc arrive en 93e place du classement général, Shawinigan détient une 79e place et Trois-Rivières une 44e. Le maire de Latuc, Pierre Paccarard, a bon espoir que le projet de loi 11 puisse être adopté au cours de la prochaine session parlementaire. Ce projet de loi contiendra deux articles faisant référence au projet pilote pour une gestion régionale de la foresterie. Et puis le conseil d'agglomération de Latuc est allé de l'avant avec son projet de règlement pour acquérir un camion autopompe pour le service d'incendie. On sait qu'un montant de 1,3 million a été prévu pour cette acquisition. L'ancien camion est arrivé en fin de vie. 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
2: Hello, hello! Bon début d'après-midi, Olivier Poitras qui vous retrouve dans le meilleur de la musique. Un gros merci d'être branché sur les ondes de haut. Salutations si vous venez de vous joindre à nous. J'espère que l'heure du lunch a été bonne. Ouais. On a de la bonne musique qui s'en vient dans les prochaines minutes. Yellow Card, Good Charlotte avec Bedroom Posters, ça s'en vient. Les Chainsmokers avec Coldplay, Something Just Like This, et on part ça avec Alex Warren. Fever Dream! Je vous souhaite un excellent mercredi sur nos ondes.

Olivier Poitras qui vous accompagne jusqu'à 15h. Vous aurez dans les prochaines minutes Sunburst, ça s'en vient avec Homebreaker également. La musique de Yellow Card et Good Charlotte qui fait partie de votre Hit 15 samedi avec Chuck, manquez pas ça. 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
1: 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Dans les prochaines minutes qui s'en vient, Better Than Ezra avec Good, la chanson du Canadien de Montréal avec David Jalbert, et au retour, c'est Sunbird avec Homebreaker.

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0: les Canadiens, le 23e de l'histoire, et ils battent un record du sport professionnel, par le record des Yankees de New York.
1: Go, Raptors!
0: C'est chose certaine, le Canadien qui remporte sa 24e.

Ah ben, c'est un souvenir de Better Than Ezra. D'ailleurs, vous voulez en entendre des souvenirs chaque heure de lunch de midi à 13h sur nos ondes Les Grands Bazous. Avec Richard Z. Tiroir, vous manquez pas ça. Pour vous, dans les prochaines minutes, Imagine Dragons avec Wake Up. À l'instant, c'est Fred Dionne et Nashville.

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1: Ah ben, y a beaucoup de personnes qui vont se déplacer à Montréal au courant du prochain week-end. Mais vous en affaire, bonne chance. Il risque d'y avoir du monde sur un moyen temps. Évidemment, les gens qui vont se déplacer, entre autres, pour le Grand Prix de Montréal, le Grand Prix de Formule 1 sur le circuit Gilles Villeneuve. Il y aura lieu vendredi, samedi et dimanche. Vous avez même une course sprint en fin de semaine en plus du Grand Prix. En plus qu'il va y avoir des matchs du Canadien de Montréal présentés sur écran géant contre la Caroline, en plus d'un paquet d'autres activités. Bonne chance à ceux et celles qui se déplacent. Matt Mason, Downstairs, ça s'en vient. Restez là.
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4: Ici Michel Scarpino, Protégez-vous a dévoilé son palmarès 2026 des villes où il fait bon vivre au Québec, un classement qui analyse 113 municipalités de plus de 10 000 habitants selon plusieurs critères. Dans la région, la TUC arrive en 93e place du classement général, Shawinigan détient une 79e place et Trois-Rivières une 44e. Le maire de la TUC, Pierre Paccarard, a bon espoir que le projet de loi 11 puisse être adopté au cours de la prochaine session parlementaire. Ce projet de loi contiendra deux articles faisant référence au projet pilote pour une gestion régionale de la foresterie. Et puis le conseil d'agglomération de la TUC est allé de l'avant avec son projet de règlement pour acquérir un camion autopompe pour le service d'incendie. On sait qu'un montant de 1,3 million a été prévu pour cette acquisition. L'ancien camion est arrivé en fin de vie. C'était vos actualités Arsenal Média. 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

peu avec l'ouverture de leur piscine. Ça fait quoi, 3-4 jours que je travaille là-dessus. Ça s'en vient, mais pas encore assez clair à mon goût. Dans les prochaines, la musique du Blue Ridge Band à l'instant, c'est Manskin avec Supermodel. 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

0: Ben, je l'ai dit, salutations à tous ceux et celles qui, comme moi, se battent avec l'ouverture de leur piscine. Pas évident de partir ça. Tu bronzes ça, puis ça devient tout brouillé. J'ai mis un paquet de produits là-dedans. Ça s'en vient. Elle est turquoise, mais on voit pas beaucoup le fond. Et je t'ai préparé de patience. C'est pas évident. J'ai amené un petit échantillon d'eau. J'ai un paquet de produits à mettre là-dedans. Ben, on va espérer que d'ici la fin de la semaine, ce soit prêt. C'est la même chose avec un spa, hein. Pas toujours évident. Quoi qu'un spa, si ça marche pas, tu le vides au complet, tu le remplis, c'est pas bien long. Une piscine, c'est un petit peu plus difficile. Salutations à ceux et celles qui ont cette patience que parfois je manque. Voilà. Dans les prochaines souvenirs de 2001 avec les Smash Mouth, ça s'en vient. I'm a Believer. Et au retour, c'est la nouveauté de Tame Impala avec Dracula. Bon mercredi chez nous.
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Flèche au soleil, maintenant sur nos ondes. C'est l'un de ses plus grands succès en carrière qui nous ramène en 2006. Je pars à pied. Voici Vincent Vallière à Haut.

Votre retour à la maison numéro 1 partout au Québec. Et à 18h, les hits avec le toujours excellent Chuck Noël. On se retrouve demain 13h. Je vous souhaite un excellent mercredi sur nos ondes. Salut!

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8: Ici Michel Scarpino. Québec affirme avoir entrepris des démarches auprès du tribunal administratif du travail à la suite de moyens de pression des agents de la paix en service correctionnel ce matin devant plusieurs établissements du Québec, dont des palais de justice. Les agents de la paix en service correctionnel n'ont pas le droit de grève en vertu de la loi sur la fonction publique. Le gouvernement du Québec et Hydro-Québec investissent près de 350 millions pour améliorer l'efficacité énergétique des logements, réduire la facture d'électricité et soutenir la transition énergétique dans la province. Ces sommes permettront de bonifier l'aide financière offerte aux propriétaires d'immeubles admissibles pour les inciter à installer des thermopompes au bénéfice de leurs locataires. Et puis la Coupe Davis sera de retour à Québec pour la première fois en 52 ans. Tennis Canada a annoncé que la rencontre du deuxième tour des qualifications du tournoi entre le Canada et la France aura lieu dans la vieille capitale les 18 et 19 septembre. C'était vos actualités Arsenal Média.

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pratique! Hey, comment je pense votre journée? Hey, quand même, déjà rendu au milieu de semaine, mercredi, ça paraît, hein, lorsqu'on a le lundi de congé. Claude qui s'installe aux commandes, très, très heureuse de vous retrouver. C'est moi, la chanceuse, qui vous ramène chez vous. J'ai jusqu'à 18 ans pour le faire dans le show du retour, qui, lui, est présenté par le Bar La Voûte. N'oubliez pas, demain soir, Bar La Voûte, ça va brasser. Premièrement, le chansonnier Max Lang sera sur place. Il est tellement divertissant, bourré de talent. Manquez pas ça pour votre 5 à 7 Max Lang. Et par la suite, à 20h, on vous présente du côté du Bar La Voûte sur écran géant. Les Canadiens de Montréal en série, là, ça va être bon. Troisième tour, première partie demain. Faut pas manquer ça. On se donne rendez-vous demain soir du côté du Bar La Voûte. Sinon, côté météo, rapidement, on va quoi? On a un 16 degrés centre-ville là-dessus, mais on a un vent du nord qui nous rafraîchit les idées. N'est-on meilleur de la musique? Qu'est-ce qu'on vous envoie? Youngblood vient faire son tour, Sum 41, et on décolle le show avec Muse, Starlight. Bon retour chez vous!

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1: Il y avait une assemblée du conseil municipal de la TUC qui a été présentée hier soir. Plusieurs sujets ont été abordés. On aura l'occasion de s'en parler au cours des prochains bulletins, également durant les prochaines journées. Dossier foresterie. Le maire Pierre Paccarard a bon espoir que le projet de loi 11 puisse être adopté durant la présente session parlementaire. On sait que ce projet de loi-là contient plusieurs articles, dont deux qui font référence au projet pilote pour une gestion régionale de la foresterie. Ce projet pilote qui a été annoncé à la TUC en grande pompe il y a quelques semaines. M. Paccarard affirme s'être fait dire que le projet de loi allait être adopté. Je vous invite à entendre ses commentaires.
2: Comme vous le savez, présentement, on est en fin de travaux parlementaires à Québec. On se fait dire par toutes les instances, tous nos contacts, que le projet de la loi 11, dans lequel il y a plusieurs articles qui visent l'amélioration des processus à Québec, dedans, il y a deux articles qui font référence directement au projet qui se travaille présentement à la TUC, le projet pilote au niveau forestier. Donc, on se fait dire que ça va passer et on est en attente. Il faut absolument que ces deux articles-là soient promulgués au niveau de la loi pour que le projet pilote puisse se faire. On comprend que le projet pilote va prendre une période de transition de 2 ans. Mais il faut commencer, puis la seule façon qu'on peut vraiment commencer, c'est d'avoir ces approbations-là au niveau gouvernemental, au niveau de la loi. Donc, on est toujours en attente. On espère beaucoup, parce que je pense que dans le domaine forestier, il faut donner de l'espoir. Et puis, le fait qu'un projet pilote qui est « made in la TUC », qui se travaille avec le CNA, les nations anticamèques et l'industrie, que les différents partenaires, il faut absolument donner de l'espoir et donc on est vraiment en attente. Mais moi aussi, je suis pas mal confiant que ça va se faire. Donc, à suivre, j'espère que lors de la prochaine session, qu'on va être capable d'annoncer que le projet de loi a été entériné et qu'on se met de l'avant à travailler au niveau du projet pilote.
1: On avait parlé un peu plus tôt du camion autopompe de Ville de la TUC. Un montant d'1,3 million de dollars a été prévu pour cette acquisition. Le conseil d'agglomération qui est allé de l'avant avec le règlement d'emprunt. Le maire a précisé que ce n'était pas de gaieté de cœur que la Ville devait investir un tel montant, mais l'ancien camion, qui date d'une trentaine d'années, est arrivé en fin de vie.
2: On a des obligations envers nos citoyens. On sait que l'ensemble de notre territoire urbain est proche, incluant la Bostonnais de Lac-Édouard, ne sont pas pourvus d'un système de canalisation. Donc, il faut avoir avec des camions-citernes de capacité assez grande pour être capable d'avoir la force d'intervention, pour être capable d'agir. D'arriver avec un paquet de pompiers, pas d'eau, ça donne pas grand-chose. Donc, le besoin d'avoir un camion-citerne, malheureusement, celui qu'on a, bien, il est passablement endommagé. Même si nos camions sont très beaux, ce camion-là a 30 ans plus. Donc, le temps fait son œuvre. Et puis, même si on garde la peinture puis c'est tout beau, il faut regarder en dessous. Puis, on est malheureusement rendu à le remplacer. Donc, la décision a été prise d'aller de le remplacer avec un équipement qui est dit standard ou stock, si on veut, pour que ça coûte le moins cher possible. Mais ça coûte ce que ça coûte. Donc, on est bien navré, mais c'est ce qu'on doit faire comme conseil si on veut être responsable.
1: Parmi d'autres points qui ont retenu l'attention au cours de l'Assemblée du conseil d'agglomération d'hier, la présentation du nouveau conseiller du secteur parent, Kevin Roy, qui, on le sait, a été élu le 10 mai dernier. Celui-ci s'est montré très heureux de faire partie du conseil municipal de la TUC et du conseil d'agglomération. Autre point également, plusieurs projets d'embellissement sont en cours actuellement au centre-ville de la TUC. La conseillère municipale responsable du secteur centre-ville, Chantal Fortin, était fière de souligner justement ces nouveaux projets qui donneront fière allure à la ville.
3: Fière de voir que les entrepreneurs y mettent de l'argent vraiment pour améliorer leur façade. On a entendu ce soir le bord de la voûte, Stratos. Écoute, la TUC Deli qui est en processus aussi, Boutique L+, le restaurant Saint-François anciennement. Écoute, vraiment, le centre-ville, il se refait une beauté avec la gare en plus. On va avoir un beau bloc sanitaire. La gare va être repeinturée. Écoute, c'est tout un projet, le projet d'embellissement là, du centre-ville. Ça, c'est tout payé par le fonds régional Le fonds région et ruralité. En tout cas, vraiment, là, je félicite vraiment les entrepreneurs qui investissent dans notre centre-ville. C'est plaisant d'avoir un beau centre-ville. Bravo, bravo.
1: C'était donc quelques-uns des points qui ont retenu l'attention à l'occasion de l'Assemblée du conseil municipal de Latuque.

15h19 dans le show du retour. On dit que la ville de Québec trône au sommet des municipalités où il fait bon vivre dans la belle province. C'est selon un palmarès du Globe and Mail. Pour une troisième année consécutive, le quotidien qui a publié son classement des 100 villes de 10 000 habitants et plus, les plus agréables au Canada. La ville de Québec arrive au sommet du classement adapté pour le Québec par Protégez-vous. Selon l'article, la capitale nationale s'est métamorphosée au cours des 25 dernières années pour devenir plus attractive que jamais. À Québec se pointe au sommet de plusieurs autres catégories en ce qui concerne la qualité de vie pour les familles, les jeunes professionnels ainsi que les nouveaux arrivants. L'accueil chaleureux de ses citoyens, son charme européen et ses grands événements font aussi de la vieille capitale une ville de choix. Les villes de Rosemère et Boucherville occupent respectivement les deuxième et troisième places du classement des villes québécoises. Rosemère arrive en deuxième place au palmarès en raison de ses grands espaces verts. Boucherville complète le podium, entre autres, grâce à sa vie urbaine. La ville de Montréal se situe au 39e rang du classement. Le palmarès du Globe and Mail comprend 58 variables réparties dans 10 catégories, soit les services, l'économie, le logement, les caractéristiques démographiques, les soins de santé, la sécurité, l'éducation, la communauté, les transports et le climat.

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4: Météo aujourd'hui, du soleil ce soir et c'est fini nuageux. Et minimum zéro, on parle de gel par endroit hein, la nuit prochaine. Dégagement pour demain, donc du soleil 13 degrés. Et soleil pour vendredi, pour samedi également. Et jusqu'à maintenant, dimanche, on parle de pluie. Centre-ville, La Tuque, 15 degrés.

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1: Là, je m'adresse aux fans du groupe québécois Offenbach. Il y a une chanson, Out of the Rain, une chanson d'Offenbach qui date de 1979, qui a récemment été retrouvée. Brain LeBeuf a l'impression de voyager dans le temps. Il dit « Je me sens ailleurs et de manière très vivide en studio en train de travailler cette chanson-là. » Brain LeBeuf l'admet. À l'époque de la création d'Out of the Rain, il était pas 100% satisfait de cette tune-là. Il dit « Dans mon souvenir, j'étais pas aussi bon que ce que j'entends aujourd'hui. Je l'écoutais avec le sourire. C'est merveilleux que ça ait survécu à ce temps-là. » Le rockeur explique qu'à cette époque, il était pas rare qu'Offenbach faisait paraître deux albums par année. Un rythme qui les tenait bien occupés, mais qui les forçait aussi à laisser des chansons de côté. Un disque vinyle ne pouvant contenir qu'une dizaine de chansons. Et c'est ce qui s'est produit avec Out of the Rain, cette pièce en anglais, qui a été retrouvée par Louis Bonneville. C'est un grand admirateur d'Offenbach et sonorisateur de spectacles. Entre autres, c'est lui qui fait le son pour Sarah Dufour. Il a repris possession des objets musicaux d'Offenbach. Il a retrouvé des bandes maîtresses de cette époque. Il m'a téléphoné, me dit « Breen, sais-tu ce que j'ai gagné dans un encan des boîtes de Offenbach avec des bandes maîtresses et tu croiras pas ce que j'ai trouvé, deux versions de la chanson Out of the Rain, une version avec Offenbach et une autre aux paroles légèrement modifiées avec le musicien Vic Vogel. Ce titre aurait pu faire partie de l'album Rock Bottom, le deuxième album en anglais d'Offenbach sorti en 80. Ce sont des beaux souvenirs, c'est ce que dit Brain LeBeuf. Alors peut-on s'attendre à la découverte, à la sortie d'autres chansons inédites d'Offenbach? Louis veut faire le tour de toutes ses chansons et de leur état, puis il va voir ce qu'il veut faire. Peut-être qu'il y aura une sortie vinyle, répond mystérieusement l'artiste. Croyez-moi que je vais suivre ça pour vous. Et sinon, la tournée Mes Blues passe plus dans la porte de Brain LeBeuf se poursuit à travers le Québec.
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4: À l'émission aujourd'hui, on accueille une Latuquoise bien connue, Caroline Dufourjean, qui va lancer un livre vendredi qui s'appelle « Au-delà des blessures, la lumière », un récit autobiographique qui parle évidemment de résilience, mais de plein d'autres valeurs. Elle nous donne les détails, justement, sur ce dont va porter ce livre.
5: Dans le titre, ça le dit déjà, hein? « Au-delà des blessures, la lumière », c'est que dans chaque blessure de la vie, dans chaque étape de ta vie, tu as des cadeaux à récolter. Souvent, on a tendance à ne pas voir les cadeaux, à voir juste le
4: négatif, le négatif, ce qui va moins bien.
5: C'est ça, exactement. Tandis que là, au-delà des blessures, la lumière, bien, c'est de voir les cadeaux que la vie nous emmène, puis qu'on est tous maîtres de notre chemin de vie à soi aussi. C'est ça que je veux démontrer, que malgré tous les malgrés, il y a possibilité de t'en sortir.
4: OK. C'est un récit qui est autobiographique, c'est important de le mentionner. On parle de ton cheminement à toi.
5: Oui, exactement. Oui. C'est vraiment mon chemin de vie à moi, c'est d'aller dans ma vulnérabilité. Et c'est ça. Et de faire comprendre aux gens que souvent, on a besoin d'un exemple pour voir, OK, regarde, elle a vécu telle chose, puis regarde où est-ce qu'elle est rendue aujourd'hui. Puis, tu sais, la personne, je pense que je pourrais dire la personne resplendissante que je suis aujourd'hui, où est-ce que, je suis lumière, je suis émue de le dire. Ouais. Je me sens vraiment sur mon X, malgré une enfance difficile, malgré un passage de la maladie. Je pense que vous étiez tout au courant qu'à l'âge de 30 ans, on m'a diagnostiqué un cancer en phase terminale. On me donnait 3 mois à vivre, ce qui fait que j'ai survécu à tout ça.
4: T'es plus en santé que jamais.
5: Et que oui. Et dans mon livre, j'en parle. Qu'est-ce qui a fait qui m'a emmené sur cette voie de guérison-là? Ouais. Fait que c'est la lumière que je suis allée chercher à travers cette expérience de vie-là.
4: On peut deviner que ça peut évoquer justement des parcours de vie pour bien des gens qui sont parfois difficiles, mais qu'on a besoin des ancrages, on a besoin des gens autour de nous. Et ça nous apporte une certaine sécurité, ça nous donne la résilience pour continuer. J'ai l'impression que c'est ce qu'on peut retrouver comme message dans le livre.
5: Oui, mais la résilience, je pense que tout le monde l'a, il faut la cultiver. T'sais, on vient tous avec les mêmes morceaux, avec tous les mêmes pouvoirs. Mais il faut le cultiver, il faut le travailler. Et le livre a été écrit aussi, en tant que thérapeute, mais c'est de voir toutes les blessures et tout ça, comment qu'on peut montrer aux gens de reprendre son identité, de reprendre son pouvoir personnel, puis de pas le laisser aux autres. Puis de voir que quand on le laisse aux autres, mais on est plus dans la négativité parce qu'on n'est pas sur notre X.
4: Oui. Caroline, on se connaît depuis bien des années. Je sais que tu es quelqu'un qui adore écrire. Tu as fait du journalisme dans le passé. Mais c'est comment de se livrer soi-même, de parler de soi dans un écrit comme celui-là?
5: Hé, baptême, que c'est pas la même affaire. Hein? C'est vraiment pas la même affaire. De parler des autres, de parler de toutes les choses comme ça, il y a un détachement qui se fait. Mais quand on parle de soi, on se dit... premièrement, il y a le sentiment d'imposteur qui arrive. Hein? Je suis qui, moi, pour écrire un livre? Ouais. Puis après ça, est-ce que le monde va me juger? Il y a des peurs qui viennent en arrière de ça. Mais ça m'a permis, justement, de travailler sur toutes les petites parties encore qui restaient des petites peurs de sur moi. Puis de... c'est un cheminement personnel, je pense, qui a fait que je suis aujourd'hui là, entièrement là, et avec tout mon pouvoir. C'est au lieu d'avoir laissé sur mon chemin des graines de pouvoir aux autres, en écrivant mon livre, j'ai été chercher tout ce pouvoir-là, puis je me l'ai redonné. Avec amour, avec compassion, puis avec... avec bienveillance.
4: Au-delà du fait d'écrire, tu as une entreprise, thérapeute en relation d'aide. Qu'est-ce que c'est exactement? Peut-être pour les gens qui sont moins familiers avec ça.
5: Bien, thérapeute en relation d'aide, c'est on va travailler tout ce qui est les aspects de la psychologie. On n'est pas psychologue, on n'est pas psychiatre. On a des études pour faire de la relation d'aide. Donc, tout si tu vis des deuils, si tu vis une séparation, si tu vis des problèmes d'estime de soi, On va aller travailler là-dedans. J'ai 3 ans de formation pour devenir thérapeute en relation d'aide. Et c'est tout ce qui est sur le côté psychologique. Je dis tout le temps, je fais l'exemple de tu as le chirurgien, tu as le médecin, tu as l'infirmière. Oui. Ben nous, on est l'infirmière. Fait qu'on, c'est pas nous qui vont prescrire de la médication, c'est pas nous qui vont travailler sur tout ce qu'est-ce qui est les aspects psychologiques, comme la dépression majeure, t'es schizophrène ou les maladies. On n'a pas accès à ça, mais on peut t'aider à reprendre ton pouvoir personnel, justement, et à voir sont où tes cognitions, sont où qu'est-ce que tu te racontes dans ta tête, qu'est-ce que ton petit ego te raconte, que j'aime appeler ton petit crosseur, qu'est-ce qui te dit en arrière pour te raconter puis que tu y crois. Qu'est-ce qui fait que tu crois à tout ça? Fait que c'est ça qu'on va aller défaire pour pouvoir reprendre justement, voir tes patterns puis reprendre ton pouvoir. C'est ça.
4: Donner des outils.
5: Des outils, exact. Ouais.
4: Et justement, une des raisons pour lesquelles on se parle, Caroline, c'est qu'il y a un lancement cette semaine. On a parlé du livre tantôt, au-delà des blessures, la lumière, mais là, c'est le grand jour ce vendredi.
5: Exactement. Fait que j'ai décidé de venir faire le lancement dans ma ville natale, dans ma ville, dans chez moi, où ma famille, mon mari, mes enfants, tout le monde habite ici. Et mon cœur est ici. C'est ici que je veux faire le lancement. Et ça va se faire à la résidence des bâtisseurs. J'ai eu cette belle opportunité-là d'aller faire mon lancement à la résidence. Et c'est ce vendredi à 16h. Fait que la population est invitée à venir me rencontrer, à venir discuter justement du livre, puis de venir échanger. Puis pourquoi que la résidence m'est interpelle beaucoup, c'est que nos personnes âgées, oui, ils en ont des choses à dire. Ils en ont vécu des choses. Fait que de prendre le temps de discuter avec eux aussi, au-delà de toutes leurs blessures, qu'est-ce qu'ils ont fait avec tout ça? Comment ils ont été accompagnés là-dedans? Puis quels les conseils qu'ils peuvent nous dire, ces vieux sages-là que j'aime, tu sais? Oui. Fait que c'est tout qu'un honneur pour moi d'être là en même temps. Puis c'est sous le chapiteau d'un cocktail, fait que t'sais, il va y avoir une petite boisson qui va être offerte, des petites bouchées qui vont être offertes pour le lancement. Fait que venez nous rencontrer, puis ça va te faire vraiment plaisir de vous accueillir.
4: Donc, vendredi, on a dit 16h.
5: À 16h, à la résidence
4: des bâtisseurs. Caroline Dufourjean, merci beaucoup, bravo pour ce premier livre. Très hâte de voir ça.
5: Bien,

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2: Ici Michel Scarpino, voici le bilan de l'actualité. Obidjouane a procédé à l'inauguration de son nouveau centre de pédiatrie sociale Mamoni Tokiwam. Il s'agit d'un projet destiné à soutenir les enfants, les jeunes et leurs familles avec des services de santé et des activités qui visent leur développement social, éducatif et culturel. L'établissement inauguré est né d'une réflexion amorcée il y a plusieurs années. Et le nouveau centre de pédiatrie sociale s'inscrit dans la continuité de la loi sur la protection sociale atikamekw d'Obidjouane, ainsi que dans l'esprit de la loi fédérale C-92 qui reconnaît le droit inhérent des peuples autochtones à l'autodétermination en matière de services à l'enfance et à la famille. Plusieurs projets d'embellissement sont en cours actuellement au centre-ville de La Tuque et parmi ces projets, la Ville a octroyé à la firme latuquoise les gestions N.A. Carrier le contrat en deuxième appel d'offres pour la construction d'un bloc sanitaire à la gare du centre-ville. Le contrat est au montant de près de 150 000 $ et l'argent sera puisé via le fonds Région et Ruralité. Alors que les travaux sont en cours au restaurant La Tuque Deli depuis quelques semaines pour refaire la finition extérieure, on a également appris au cours de l'assemblée de mardi du conseil que le bar La Voûte, le restaurant Stratos, l'ancien restaurant Saint-François et la boutique L+ apporteront également d'importantes modifications extérieures. La conseillère municipale Chantal Fortin s'est dite fière de voir que ces entrepreneurs investissaient pour embellir leur façade.
3: Je félicite vraiment les entrepreneurs qui investissent dans notre centre-ville. C'est plaisant d'avoir un beau centre-ville.
2: Et puis le maire de La Tuque, Pierre Paccarard, a bon espoir que le projet de loi 11 puisse être adopté au cours de la présente session parlementaire. On sait que ce projet de loi contiendra deux articles faisant référence au projet pilote pour une gestion régionale de la foresterie. M. Paccarard affirme s'être fait dire que le projet de loi allait être adopté durant la présente session. C'était vos actualités. 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
4: La météo ce soir et cette nuit, généralement nuageux, minimum à 2 degrés. Demain, du soleil, maximum 13. Soleil vendredi, 19. Ennuagement samedi, maximum 20. Et de la pluie dimanche, maximum 14. Centre-ville, La Tuque, on a 15 degrés au mercure.

J'ai jusqu'à 18 ans pour le faire dans le show du retour qui lui est présenté par le Bar La Voûte. Demain soir, où est-ce qu'on va? Je pense qu'on va aller du côté du Bar La Voûte. Dans un premier temps, le chansonnier Max Lang sera sur place. Pour vrai, là, c'est tellement bon quand il est du côté du Bar La Voûte, Max Lang. Donc, on a ça en première partie de soirée demain. Et par la suite, on vous présente sur écran géant le match des Canadiens de Montréal en série. Faut pas manquer ça. Donc, demain, on se donne rendez-vous du côté du Bar La Voûte. Puis, il y a plein de shows à venir. Hein? Je pourrais vous en reparler amplement dans les prochaines journées. On est au meilleur de la musique. Qu'est-ce qu'on vous offre? Les Cowboys fringants seront de passage. Mumford & Sons également. Et tout de suite, on décolle la deuxième heure avec Pearl Jam, Last Kiss. Bon retour chez vous.

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2: Voici les offres d'emploi animateurs, animatrices, description des tâches, concevoir, animer et actualiser des activités destinées aux 12 à 17 ans. Le salaire qui reste à déterminer, l'horaire, c'est un 35 heures par semaine. C'est du côté de la Maison de jeunes Défi Jeunesse du Haut-Saint-Maurice. Pour postuler, faites parvenir votre curriculum vitae à l'adresse courriel suivante défijeunesse@gmail.com et vous pouvez téléphoner au 819-523-2047. Autre offre d'emploi, coordonnateur, coordonnatrice, mobilisation jeunesse 12-17 ans, emploi d'été. Description des tâches, développer et mettre en œuvre des activités de mobilisation pour les jeunes âgés de 12 à 17 ans. Le salaire, 22,96 $. L'horaire, c'est un 35 heures semaine jusqu'au 24 août. C'est du côté du Centre d'amitié autochtone. Pour postuler, faites parvenir votre curriculum vitae à l'adresse courriel suivante rh@commercial.ca. Vous pouvez également téléphoner au 819-523-6121.
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7: Météo ce soir et cette nuit, généralement nuageux, minimum à 2 degrés. Demain, c'est du soleil, maximum 13. Soleil vendredi, 19. Samedi, on parle d'ennuagement, 20 degrés et de la pluie attendue dimanche, maximum 14. Centre-ville Latuc, on a 14 degrés au mercure.

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1: Merci à toute l'équipe de Nautico. L'entraîneur-chef Martin Saint-Louis qui était absent de l'entraînement matinal aujourd'hui au Centre Bell. Mais selon les informations obtenues, il devrait bel et bien être à son poste pour le premier match de la finale de l'Association de l'Est entre le Canadien et les Hurricanes demain soir du côté de Riley. L'absence de Saint-Louis a été justifiée par des raisons familiales. L'entraîneur serait auprès des siens aux États-Unis, mais pourrait rejoindre l'équipe à Riley d'ici le début de la série face aux Hurricanes. Son adjoint Trevor Letovsky est celui qui a dirigé l'entraînement ce matin, où l'intensité était au rendez-vous. En plus de Saint-Louis, le défenseur Mike Matheson était aussi absent. Précisons que le Canadien s'envolera en après-midi pour Riley, où l'affrontera demain les Hurricanes, après être venu à bout des sabres lundi soir lors du 7e match. Si le retour au travail est abrupt pour le tricolore, les Hurricanes, eux, ont profité d'un long congé de 11 jours. Il s'agit de la plus longue pause entre deux séries de l'ère moderne de la Ligue nationale de hockey. Et la plupart des experts donnent les Hurricanes favoris dans cet affrontement de troisième tour. La formation de Riley est invaincue en 8 matchs depuis le début des séries.

C'est dans le show du retour, alors que le processus de sélection du prochain James Bond s'accélère. Un nouveau nom vient de s'ajouter à la liste des favoris. L'acteur britannique Tom Francis, 26 ans, qui a officiellement passé une audition pour le rôle du célèbre agent 007, vu récemment dans le film Jake Kelly. Francis s'est surtout distingué sur scène, notamment dans la comédie musicale Sunset Boulevard. Sa candidature s'ajoute donc à celle de Jacob Elordi et Callum Turner, jusqu'ici considérés comme les prétendants les plus sérieux. Les noms de Tom Holland et Josh O'Connor ont également beaucoup circulé au cours des dernières de la dernière année. Et selon plusieurs rumeurs, la production souhaiterait miser sur un acteur plus jeune afin de réinventer la franchise. On sait déjà que le prochain film de la saga sera réalisé par le cinéaste québécois Denis Villeneuve. C'est juste pour ça qu'on a hâte de le voir. Les représentants du studio ont annoncé la semaine dernière que le processus d'audition est officiellement lancé pour trouver le prochain Bond. C'est la directrice de casting, Naya Long, qui dirigera l'équipe chargée de dénicher le nouvel agent 007. Et lors d'une présentation à Vegas le mois dernier, les dirigeants d'Amazon ont indiqué vouloir prendre le temps pour bien faire les choses. Et la date de sortie du prochain film de la franchise James Bond n'a pas encore été annoncée.

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2: Ici Michel Scarpino, voici le bilan de l'actualité. Obidjouane a procédé à l'inauguration de son nouveau centre de pédiatrie sociale Mamoni Tokiwam. Il s'agit d'un projet destiné à soutenir les enfants, les jeunes et leurs familles avec des services de santé et des activités qui visent leur développement social, éducatif et culturel. L'établissement inauguré est né d'une réflexion amorcée il y a plusieurs années. Et le nouveau centre de pédiatrie sociale s'inscrit dans la continuité de la loi sur la protection sociale atikamekw d'Obidjouane, ainsi que dans l'esprit de la loi fédérale C-92 qui reconnaît le droit inhérent des peuples autochtones à l'autodétermination en matière de services à l'enfance et à la famille. Plusieurs projets d'embellissement sont en cours actuellement au centre-ville de La Tuque et parmi ces projets, la Ville a octroyé à la firme latuquoise les gestions N.A. Carrier le contrat en deuxième appel d'offres pour la construction d'un bloc sanitaire à la gare du centre-ville. Le contrat est au montant de près de 150 000 $ et l'argent sera puisé via le fonds Région et Ruralité. Alors que les travaux sont en cours au restaurant La Tuque Deli depuis quelques semaines pour refaire la finition extérieure, on a également appris au cours de l'assemblée de mardi du conseil que le bar La Voûte, le restaurant Stratos, l'ancien restaurant Saint-François et la boutique L+ apporteront également d'importantes modifications extérieures. La conseillère municipale Chantal Fortin s'est dite fière de voir que ces entrepreneurs investissaient pour embellir leur façade.
3: Je félicite vraiment les entrepreneurs qui investissent dans notre centre-ville. C'est plaisant d'avoir un beau centre-ville.
2: Et puis le maire de La Tuque, Pierre Paccarard, a bon espoir que le projet de loi 11 puisse être adopté au cours de la présente session parlementaire. On sait que ce projet de loi contiendra deux articles faisant référence au projet pilote pour une gestion régionale de la foresterie. M. Paccarard affirme s'être fait dire que le projet de loi allait être adopté durant la présente session. C'était vos actualités. 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
4: Météo ce soir et cette nuit, généralement nuageux, minimum à 2 degrés. Demain, c'est du soleil, maximum 13. Soleil aussi pour vendredi, 19 degrés. Aperçu pour le week-end, samedi, on parle d'ennuagement. Donc, un peu de soleil quand même en journée, maximum 20. Et dimanche, de la pluie, maximum 14. Centre-ville là-dessus, 14 degrés.
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4: 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Aujourd'hui, on va aller se promener en 1984. Cette chanson-là est sortie en tant que premier extrait du 9e album studio du groupe qui a pour titre Love at First Thing. J'ai tellement écouté cet album-là. On y va avec Scorpions, Rock You Like a Hurricane.
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Le projet de film sur la vie de Guy Lafleur qui progresse bien. Luc Picard travaille actuellement une nouvelle version du scénario qui sera soumise aux institutions en décembre prochain. Et dans une entrevue accordée, le producteur Christian Larouche a révélé que la vie du démon blond sera vraisemblablement rencontrée en deux films plutôt qu'en un seul. Rappelons que l'écriture du scénario du drame biographique sur le légendaire hockeyeur a été confiée à l'acteur et réalisateur Luc Picard. C'est sûr qu'on fera pas seulement un film parce qu'il y a vraiment trop de matériel à aborder. Le premier film, lui, va se concentrer sur la jeunesse de Guy Lafleur et son épopée glorieuse avec les Canadiens de Montréal dans les années 70. Puis dans la deuxième partie, ben, on va s'intéresser à ce qui est arrivé après son départ du Canadien, ses fresques, son retour au jeu à New York, la fin de sa carrière avec les Nordiques de Québec. Et on dit que l'un des grands défis de la production sera de trouver l'interprète approprié pour incarner Guy Lafleur au grand écran. Christian Larouche devra aussi négocier avec la LNH afin d'obtenir les droits d'utilisation du logo et des chandails du Canadien.

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2: Météo ce soir et cette nuit, généralement nuageux, minimum à 2 degrés. Demain, du soleil, maximum 13. Soleil aussi pour vendredi, maximum 19. Samedi, on parle d'ennuagement, 20 degrés. Et dimanche, on s'en sauve pas, c'est de la pluie, maximum 14. Centre-ville là-dessus, 14 degrés au mercure.
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Il y a le groupe Bleu Jeans Bleu qui a dévoilé aujourd'hui une nouvelle pièce. Et c'est pas rien, c'est en collaboration avec l'Orchestre symphonique de Montréal. Ce nouveau morceau intitulé « Faut que tu dises wow ».

0: été composé dans le cadre du programme Chansons à l'école. Donc, le 25 septembre prochain, pour la 30e édition des Journées de la culture, les écoles primaires et secondaires participantes seront invitées à la produire en classe. Une chorégraphie sera même créée par le studio montréalais PPS Danse. La chanson sera également traduite en langage des signes. La captation de la pièce disponible en ligne a été assurée par la plateforme Fab de Télé-Québec. Donc, on va pouvoir voir ça, suivre ça. Ça se passe le 25 septembre prochain.
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C'est ce qui complète cette édition du Retour à la maison. Un gros merci d'avoir été là. Gros merci à toute ma belle gang du banc de la voix, de ceux qui présentent le show du retour. Puis c'est tellement là qu'on va demain. Grosse soirée. Tout d'abord pour le 5 à 7 ou 6 à 7 et demi, Max Lang, le chansonnier, sera sur place. Évidemment que c'est gratuit. Tellement talentueux, le gars. Allez le voir. Je vous le dis, là, c'est une découverte à faire. Et par la suite, à 20h, on vous présente sur écran géant le match du Canadien de Montréal. Ça va être fou l'ambiance qu'il va y avoir demain du côté du bar La Voûte. Donc, on s'y donne rendez-vous. Les hits suivent dans quelques instants. Sinon, soyez là demain matin, 6h pour 100 000 matins. Puis moi, je retrouve demain PM 15h pour une autre édition du Retour à la maison. Et je vous souhaite la plus belle des soirées. Ciao!

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6: Ici Michel Scarpino, Abidjan a procédé à l'inauguration de son nouveau centre de pédiatrie sociale. Il s'agit d'un projet destiné à soutenir les enfants, les jeunes et leurs familles avec des services de santé, des activités qui visent leur développement social, éducatif et culturel. Le maire Pierre Pacarard a bon espoir que le projet de loi 11 puisse être adopté au cours de la présente session parlementaire. On sait que ce projet de loi contiendra deux articles faisant référence au projet pilote pour une gestion régionale de la foresterie. Celui-ci affirme s'être fait dire que le projet de loi allait être adopté bientôt. Et puis Protégez-vous a dévoilé son palmarès 2026 des villes où il fait bon vivre au Québec, un classement qui analyse 113 municipalités de plus de 10 000 habitants selon 58 critères. Dans la région, Latuque arrive au 93e rang au classement général. Shawinigan détient une 79e place dans ce palmarès et Trois-Rivières une 44e, mentionnant que c'est Québec qui est au premier rang du classement général, notamment grâce à la proximité des services et des établissements scolaires. Voilà, on vous souhaite une bonne soirée. C'était vos actualités Arsenal Média.

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4: Bon début de soirée, déjà la moitié de la semaine de fête, c'est ça l'avantage d'une semaine de 4 jours. Mon nom est Chuck et je m'installe accompagné que de numéro 1 des 30 dernières années. On a la reprise de cake de I Will Survive qui s'en vient et Foo Fighters, mais aussi Low Combs dans les prochaines minutes. Et pour commencer, c'est Ex-Ambassadors et Renegades sur le meilleur de la musique à haut

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1: On a du rock à la sud-africaine qui s'en vient dans les prochaines minutes avec Come With Me Now. The Congos, ce sera là. On aura aussi le dernier hit de Somber, Homewrecker, ce sera là. Et pour l'instant, une toune qui a déjà 20 ans. Le temps passe à la vitesse du son. C'est Speed of Sound, Coldplay sur le meilleur de la musique. Ah oh!

0: On va retourner en 2013 dans les prochaines minutes dans les hits avec One Republic et Counting Stars. Et on a aussi un gros hit de 2008 des Killers avec You Men. Et on a l'impression que cette chanson-là est un peu dans l'ombre de Somebody Told Me ou bien de Mr. Brightside. Mais c'est juste une impression parce que la chanson fait quand même son petit bonhomme de chemin. En 2008, elle est ajoutée au Guitar Hero World Tour. En 2010, on l'a utilisée pour faire la promotion de la Coupe du Monde de la FIFA en 2010. Et aussi American Express en 2018 qui l'a utilisée pour une pub. Il y a aussi la banque TD qui l'a utilisé cette année en 2026. Et en 2024, la chanson a été utilisée dans le premier épisode de la deuxième saison de Big Door Prize. Human, The Killers, ça s'en vient sur le meilleur de la musique à haut.
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venir dans les hits, une chanteuse originaire d'Ottawa qui fête le 30e anniversaire de sa chanson Ironic. On va fêter ça dans les prochaines minutes avec Alanis Morissette. Et pour l'instant, c'est Zombie Youngblood sur le meilleur de la musique à haut.

L'album de Sublime, ça sort enfin très bientôt, le 12 juin prochain. Et là, on va entendre Sublime. Et le chanteur que tu vas entendre, malheureusement, nous a quittés. Et c'est son fils qui a pris le relais sur le nouvel album. Donc, un premier album officiel en 30 ans pour le groupe Sublime qu'on écoute avec Santeria sur le meilleur de la musique à haut.

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1: C'est déjà tout pour les hits. On se retrouve demain 18h pour l'édition du jeudi. D'ici là, manque pas demain 6h pour bien commencer ton jeudi. C'est les 100 000 matins. Mon nom est Chuck. Je te souhaite un très beau mercredi soir. Goodbye.
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3: Ici Michel Scarpino, Abidjan a procédé à l'inauguration de son nouveau centre de pédiatrie sociale. Il s'agit d'un projet destiné à soutenir les enfants, les jeunes et leurs familles avec des services de santé, des activités qui visent leur développement social, éducatif et culturel. Le maire Pierre Paccarard a bon espoir que le projet de loi 11 puisse être adopté au cours de la présente session parlementaire. On sait que ce projet de loi contiendra deux articles faisant référence au projet pilote pour une gestion régionale de la foresterie. Celui-ci affirme s'être fait dire que le projet de loi allait être adopté bientôt. Et puis, Protégez-vous a dévoilé son palmarès 2026 des villes où il fait bon vivre au Québec, un classement qui analyse 113 municipalités de plus de 10 000 habitants selon 58 critères. Dans la région, Latuc arrive au 93e rang au classement général. Shawinigan détient une 79e place dans ce palmarès et Trois-Rivières une 44e, mentionnant que c'est Québec qui est au premier rang du classement général, notamment grâce à la proximité des services et des établissements scolaires. Voilà, on vous souhaite une bonne soirée. C'était vos actualités Arsenal Média.

Un bon mercredi soir à la TUC. On est le 20 mai. Danaï Thérieux qui est avec vous tout au long de la soirée. Et avec l'arrivée du beau temps, ben on veut sortir en vélo. On veut se promener un petit peu. Et il y a un atelier à ne pas manquer. C'est un atelier de réparation et réglage de vélo. Ça a lieu demain, jeudi, à partir de 13h30 jusqu'à 15h30 au Centre d'activité populaire et éducatif. Donc, si vous voulez en savoir plus sur cette activité, ben rendez-vous sur le site ville.latuc.qc.ca et vous allez avoir toute l'information nécessaire. Merci d'être à l'écoute du O97.1 en ce mercredi soir. J'ai écrit

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À la TUC, qu'est-ce qui se passe dans l'actualité? Ben, c'est la ville qui effectue jusqu'au 30 mai une opération d'inspection des conduites d'égouts et d'aqueducs dans une quarantaine de rues du secteur urbain. Si vous voulez en savoir plus, si vous voulez savoir si votre secteur est touché, ben, rendez-vous sur monlatuc.com pour lire l'article complet.

Et ils battent un record du sport professionnel. Ils battent le record des Yankees de New York.

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2: Voici vos nouvelles, Arsenal Média. Le maire de Latuc, Pierre Paccarard, a bon espoir que le projet de loi 11 puisse être adopté au cours de la présente session parlementaire. On sait que ce projet de loi contiendra deux articles faisant référence au projet pilote pour une gestion régionale de la foresterie. Celui-ci affirme s'être fait dire que le projet de loi allait être adopté pendant l'actuelle session parlementaire. Protégez-vous a dévoilé mercredi son palmarès 2026 des villes où il fait bon vivre au Québec, un classement qui analyse 113 municipalités de plus de 10 000 habitants selon 58 critères liés notamment à l'économie, au logement, à la santé, à l'éducation et à l'accès aux services. C'est Québec qui arrive au premier rang du classement général, notamment grâce à la proximité des services et des établissements scolaires. Dans la région, la TUC arrive en 93e place au classement général. Shawinigan détient une 79e place dans ce palmarès et Trois-Rivières, une 44e. Finalement, côté météo à la TUC, c'est nuageux et le minimum est de 0 degré avec gel par endroit. Demain, ce sera dégagé et le maximum sera de 13 degrés.